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Et puis on insulte aussi dans la fête de la musique, par exemple le rappeur. 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Il s'appelle Youssef. 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
3: Bonjour à tous, bienvenue, vous écoutez Bruxelles Breakfast, on est sur BX1 ensemble jusqu'à 9h et aujourd'hui on va, on accueille Fanny déjà pour commencer, ça
4: salut
3: va Fanny?
4: Salut Jules, ça va, oui très bien.
3: Bon, ça va
4: toi
3: super.
4: Aussi?
3: Bah oui, ça va super, c'est le week-end, on va vous donner plein d'infos sur votre week-end et plein de secrets sur Bruxelles et puis on va recevoir aujourd'hui les frères Henri et Charles Masset pour un documentaire poignant.
4: Oui, en effet, c'est à 7h50 et je vous invite à être au rendez-vous. Ils ont suivi Gilles van der Weck, qui est un jeune trentenaire, 35 ans, qui apprend qu'il est atteint d'un cancer incurable et qui décide d'être positif. Et c'est vraiment un exemple pour la vie. Et d'ailleurs, c'est une furieuse envie de vivre, le titre du documentaire. On en discutera avec les deux frères qui l'ont suivi quasiment depuis le moment où il a appris la nouvelle jusqu'à sa fin de vie.
3: Oui, ça risque d'être fort en émotion. J'ai déjà un peu la gorge nouée.
4: Oui, moi aussi, je l'ai vu ce documentaire. Il est juste inspirant, magnifique.
3: Soyez avec nous à 7h50 et là, il est 7h, c'est le moment de retrouver l'information avec Marie Charette.
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3: Bonjour Marie.
5: Bonjour Jules, bonjour à toutes et à tous.
4: Sortir son sac.

0: sud d'Ixelles, près de Boisfort. On a 300 logements, plus ou moins 1000 personnes qui habitent, et il n'y a aucun local poubelle. Donc constamment, nous avons les sacs qui sont sortis, qui sont éventrés par les corneilles et par les renards, parce qu'on est dans un endroit où la nature est très présente. Et ces espaceries vont permettre aux gens de déposer leurs sacs quand ils le veulent, et donc on aura moins de déchets dans les rues. Je crois que le constat est partagé par tout le monde en région Bruxelles-Capitale. La région est sale, on doit travailler sur la propreté publique. Dans de nombreuses capitales européennes, et pas qu'en Europe, vous avez des espaceries, des conteneurs, les gens se déplacent pour aller mettre leurs déchets. Donc, si c'est possible partout dans le monde, pourquoi ce ne serait pas possible en Belgique? Alors évidemment, il faut une phase progressive, il faut changer les habitudes, et on le sait, changer les habitudes prend du temps. Donc l'idée de commencer avec les conteneurs enterrés que pour les blancs et les oranges, c'est une bonne chose. Et après, on aura sans doute des conteneurs enterrés pour les sacs jaunes et les sacs bleus.
1: Une personne est décédée après une violente bagarre dans le parc Büsselenberg à Anderlecht. Les faits se sont déroulés mardi. La victime aurait été poignardée à plusieurs reprises. Le parquet de Bruxelles confirme l'interpellation d'un suspect et l'enquête est en cours.
2: Le système de vélo partagé Vilo prend un coup de vieux après 18 ans de fonctionnement.
1: Et c'est quelques 5000 engins à Bruxelles commencent à prendre du plomb dans l'aile. Le contrat de JC Decaux a été prolongé pour 2 ans. Mais un appel à candidature va être lancé par la région pour dégoter un nouvel opérateur qui devrait donc prendre le relais dans 2 petites années. JC Decaux est candidat à sa propre succession. Mais pour l'emporter, il faut qu'il fasse évoluer son modèle avec notamment une batterie intégrée et rechargeable en borne. Une évolution nécessaire par d'autres, comme l'explique Elke van den Brent. Elle s'exprime au micro de Thomas Dufresne.
3: Pour moi, un vélo attractif, ça veut dire qu'elle est là, qu'elle est disponible, qu'elle est station, que tu sais garer ton vélo et enlever ton vélo, qui se charge à la borne, alors il ne faut pas prendre son batterie, le charger à la maison, que le prix est acceptable. Pour l'instant, vélo est 35 euros par an, c'est pas beaucoup, alors faire en sorte que les prix sont très accessible.
4: Concurrentiel par rapport au vélo en libre partage?
3: C'est beaucoup plus concurrentiel, évidemment, parce que c'est un système qui offre un service public. Alors faire en sorte que les Bruxellois, pas tout le monde, aient les moyens de payer beaucoup et faire en sorte que ce soit abordable pour prendre des vélos, que c'est un prix fixe, comme ça vous savez ce que vous allez payer, mais des vélos de qualité, faire en sorte qu'ils sont bien stationnés, qu'il y a des gares partout. Alors tout ça fait partie de l'offre qu'on veut mettre en place. Alors le succédaire de vélo, elle sera confortable, électrique et accessible.
1: Et en parlant de mobilité douce, dimanche, c'est la journée sans voiture, une journée qui ne fait pas toujours l'unanimité. Une deuxième journée a néanmoins été fixée le 2 mai, deuxième journée à laquelle la commune de Woluwe-Saint-Lambert a déclaré ne pas participer. Son bourgmestre Olivier Minguin justifie ce refus par les choix budgétaires régionaux. La région, de son côté, avertit qu'un refus isolé pourrait transformer certaines voiries de la commune en un parking à ciel ouvert pour les automobilistes.
5: Merci Marie, on vous retrouve dès 8h pour le grand journal de la rédaction et puis à 9h pour encore plus d'informations. Il est l'heure de faire le point sur vos conditions de circulation et sur la météo aujourd'hui à Bruxelles. Il est 7h04, vous écoutez BX1, soyez les bienvenus sur notre antenne.
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5: Alors aujourd'hui, la météo pour ce vendredi 18 septembre, la fraîcheur un peu du matin, enfin ça va, hein, moi je suis sorti à 4h, il faisait 11 degrés, je ne sais pas Fanny comment vous l'avez senti vous ce matin.
7: Mais... Non, moi j'étais à vélo, ça allait. J'ai mis une petite écharpe quand même.
5: Ah oui, quand même, oui, parce qu'avec la vitesse.
7: Ah oui, et je roule vite. Hein.
5: C'est sûr.
7: Il n'y a que moi dans les rues seconde. Donc.
5: Vous pouvez même faire des zigzags. Les températures maximum atteindront 19 degrés cet après-midi, un petit vent, à peine plus fort qu'hier, 15 à 30 km/h. Et puis en soirée, pas besoin de parapluie, le temps restera sec avec des éclaircies persistantes. Et voilà, une ambiance de saison super agréable. Alors, un côté trafic, on va faire le point avec vous, Fanny. On veut juste vous informer qu'il y a une manifestation de taxi prévue à Bruxelles.
7: Oui, il y a une manifestation de taxi. En effet, moi j'étais sur la petite ceinture.
5: Ah, pardon, mais alors je vais vous dire. Non, ça va partir du boulevard Pacheco. Et puis ça passera notamment par le Mont des Arts, la place Royale, la rue de la Régence, le Grand Sablon, la place de la Justice, et ça va retourner au centre-ville, donc au boulevard du Régent. Donc voilà, un gros circuit aujourd'hui, et puis des chantiers sur Auderghem, on en avait déjà parlé, l'avenue Wa et la rue du Vieux-Moulin seront bouchés.
7: Oui, c'est vraiment dans l'hypercentre, hein, donc cette manifestation, à éviter les tunnels si vous le pouvez aussi, hein, qui passent par le centre de la capitale. Ceci dit, on a déjà un embouteillage, c'est pas énorme, mais quand même, déjà 6 minutes de retard sur votre train. trajet vers Louvain entre Madou et Mézières. Voilà, ça coince de ce côté-là. Pour le reste, c'est plutôt fluide, excepté toujours l'entrée au niveau de Gansoren vers la basilique, au niveau de l'avenue Charles Quint, où là, c'est déjà assez

0: C'est dense et dans les deux sens.
1: Merci Fanny. Là, on va retrouver Gala Drago. Je ne sais pas si vous avez reconnu ces quelques notes de piano. Sa chanson s'appelle Counsel Me. C'est une artiste qui a gagné The Voice Kids en Flandre et elle a été finaliste de Eurosong. Elle est originaire de Bruxelles. On l'écoute assez souvent sur BX1 parce qu'on l'aime énormément. Gala Drago, Counsel Me.

0: Gala Drago. Vous écoutez BX1 et cette petite ambiance, eh bien, c'était sa chanson Cancel Me. Oula, il est 7h09. Vous écoutez BX1, c'est l'heure de la revue de presse avec vous, Fanny.
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1: Allez, on démarre avec ce coup de tonnerre. Hein. Bruxelles, Boris Dilliez veut la peau de Yves Goldstein de Canal. Le ministre-président bruxellois veut reprendre la main sur ce projet culturel phare de Bruxelles. Et il a annoncé hier sa volonté de licencier son directeur général. Mais il s'est heurté à une forte résistance du socialiste Ahmed Laouesh. Une décision doit être prise donc aujourd'hui. Ce vendredi, la demande a frappé l'Assemblée de stupeur, peut-on lire ce matin à la une de l'Écho. Une source bruxelloise s'est exprimée. Boris Dilliez, non pas à la une de l'Écho, mais bien de la Libre Belgique. Une source bruxelloise s'est exprimée. Boris Dilliez est arrivé comme si le PS allait accepter ce licenciement sans sourciller, mais il s'est fait coincer par Ahmed Laouesh qui a aligné les arguments juridiques pour bloquer de facto la manœuvre du MR. Et ce, alors qu'il est pourtant clair. Et le MR n'est pas le seul à le penser, qu'il y a un vrai problème de confiance avec Yves Goldstein chez Canal. Plus positif, l'Écho cette fois met en avant l'entrepreneuriat bruxellois avec les Savonneries, reprise par deux novices, c'était en 2020. Les Savonneries qui croulent sous les commandes. Ils vont donc ouvrir deux nouvelles lignes de production. L'idée, c'est de préparer l'entreprise pour les 100 prochaines années, avance Maxime, et qui dirige la société avec son associé, l'autre Maxime.

0: Les deux entrepreneurs ont fait le choix de pérenniser l'ancrage bruxellois de la société. Un choix du cœur, plus qu'un choix économique. La logique aurait été de vendre le bâtiment à un promoteur et de déménager dans un zoning en dehors de Bruxelles. Mais nous sommes très attachés à Bruxelles, nous disent les deux Maximes. Pour le reste, c'est du foot qui rayonne en Europe et le jaune et bleu à la une. Un début de campagne rêvé pour la capitale, Europa League 0-3 à Pilsen. Dans cette ville bohème, le journaliste est plutôt poète. Il a cette ville bohème qui a donné son nom à la Pils, une bière qui a assurément dû couler à flot toute la nuit auprès des supporters des jaunes et bleus. Le club bruxellois a démontré toute son expertise européenne accumulée ces dernières années. À la une de la DH, l'Union brille pour son entrée en matière et dire qu'il leur manquait 5 joueurs importants, commente le journaliste. Pourtant privé de cadre, l'Union a sorti une prestation pleine de maturité pour démarrer idéalement sa campagne d'Europa League. Et puis la DH, elle annonce aussi cette polémique en une à quelques heures de la journée sans voiture. Olivier Minguin ne veut pas de la deuxième journée sans voiture. Wolu et Saint-Lambert comptent bien boycotter donc le 2 mai prochain.
1: Merci Fanny pour cette revue de presse. Le prochain rendez-vous, eh bien, c'est Bonsoir Bruxelles avec les extraits de l'émission de Fabrice Grosfilet.
0: On parlera d'écrivain.
1: Merci, exactement. Oui, je l'avais pas celle-là. Et là, on va retrouver Solès. C'est une chanson qui s'appelle Pense. On va en écouter un petit bout.

0: Solesse. Pense, P-A-N-S-E. C'est pas Pense, P-E-N-S-E, c'est Pense, P-A-N-S-E. Voilà, on l'écoutera à nouveau prochainement sur BX1. Vous écoutez Bruxelles Breakfast, il est 7h14. L'extrait de Bonsoir Bruxelles, c'est juste après ça.
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2: L'extrait de Bonsoir Bruxelles, c'est maintenant. 5 écrivains recevront aujourd'hui le titre de docteur honoris causa de l'Université libre de Bruxelles.
3: La cérémonie aura lieu cet après-midi. Annemie Schaus, la rectrice de l'ULB, a expliqué hier soir dans l'émission Bonsoir Bruxelles pourquoi elle avait voulu distinguer des romanciers cette année. Fabrice Grosfillet lui a également posé une question sur la date de la rentrée académique qui pourrait changer dans les années à venir.
4: Nous avons conclu une alliance avec des écoles supérieures des arts, donc le Conservatoire Royal, l'INSAS et la Cambre. Et je voulais mettre en évidence la littérature qui participe des arts et qui s'enrichit mutuellement avec les sciences humaines, mais les sciences dures aussi, pour s'ouvrir et essayer de mieux comprendre la complexité du monde dans lequel on vit.
5: Ça veut dire que les écrivains, les poètes ont des choses à dire qui peuvent éclairer les politologues, les physiciens, les mathématiciens.
4: Absolument, leur manière d'analyser le monde et de transmettre leur vision de la complexité du monde peut aider les sciences humaines et sociales, mais également les sciences exactes, et aussi de travailler ensemble. C'est ça qui est intéressant. Prenez le dernier ouvrage de Thomas Gunzig, Spectre. Il parle énormément de physique quantique et il a échangé avec les physiciens, notamment un chercheur de l'ULB, Michel Tidgat. Et donc oui, moi je pense que les disciplines doivent devenir beaucoup plus interdisciplinaires que ce qu'elles ne l'étaient jusqu'à maintenant.
5: Ça va aller au-delà de ces titres de docteur honoris causa, cette interconnexion entre le monde de la culture et le monde universitaire ?
4: Tout à fait, donc avec Atlas, on va lancer... Donc
5: Atlas, c'est un projet que vous avez lancé. Hein.
4: Avec les 3 écoles supérieures des arts que je venais de mentionner, on compte faire des doctorats conjoints, à terme des formations conjointes, et travailler ensemble vraiment beaucoup plus que ce qu'on faisait maintenant.
5: Donc ne pas laisser l'art dans un coin. Faire rentrer de plein pied dans la communauté universitaire, si je comprends bien. Dernière question, aussi dans l'actualité, Annemie Schaus. Elisabeth De Grys, la ministre de tutelle de l'enseignement supérieur, elle annonce qu'elle travaille sur une réforme du calendrier universitaire. On pourrait aligner le rythme des étudiants sur le rythme de l'enseignement obligatoire, vous faire rentrer à la fin du mois d'août, par exemple, ou pas ?
4: Oui. Donc c'est une des pistes qui était sur la table. Je ne connais pas la dernière version puisqu'elle va seulement passer au début du mois d'octobre en première lecture. Mais donc c'est vrai que la demande était de faire coïncider en tout cas le début de l'année académique et la fin de l'année académique avec l'enseignement obligatoire. Mais je pense qu'il y aura également une révision des périodes d'évaluation qui était également une demande des universités.
5: C'est-à-dire qu'elles ne seront plus en juillet, elles seront plutôt en juin.
4: Voilà. Et éventuellement plus rapprocher les unes derrière les autres si ça correspond à l'objectif pédagogique du cours.
5: Ouais. Vos professeurs vont être d'accord avec tous ces chamboulements ou ça risque de crisper un petit peu ?
4: Certains vont être contents, d'autres vont trouver ça crispant. Mais comme on ne sait pas encore exactement ce qui est sur la table, c'est difficile.
5: Mais justement, la réforme, elle est prête, elle n'est pas prête ? Elle pourrait être appliquée à la prochaine année universitaire ou pas ?
4: Non, ça, c'est pas possible.
5: Ça, c'est pas possible.
4: Non, ça, c'est
5: pas possible. S'il y a une réforme, c'est pour 2028.
4: Oui.
5: Pour être très clair.
4: Au plus tôt.
5: Au plus tôt.
2: Voilà, Bruxelles, bonsoir Bruxelles, que vous pouvez retrouver tous les jours en télé à 17h jusqu'à 19h avec Fabrice Grosfillet, tous ses invités. Et voilà, tous les jours.
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2: Et le journal.
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2: C'est le moment de vous faire un petit point sur la météo du jour. Hein. Bon, il va faire beau ce matin. Il est 7h19. Ça veut dire que dans 3 minutes, le soleil va se lever. Soyez attentifs. Si vous avez le temps de regarder par la fenêtre du côté de l'est, vous aurez la chance de voir un beau lever de soleil. Pas de nuages ce matin, mais ça va se couvrir à peu près vers 13h. Des températures de 11 à 19 degrés. Voilà pour la météo bruxelloise aujourd'hui. N'hésitez pas, si vous êtes du côté d'Arlois, vers ce matin, vous avez la STIB qui va vous distribuer des spéculoos à la station Arlois. Voilà.
3: Encore des spéculoos.
2: Voilà, vous pouvez faire ça. Et puis ce week-end, il y a les visites guidées, les galeries souterraines en tant que musée. C'est complet. Mais voilà. Et d'ailleurs, n'hésitez pas, il y a plein de bâtiments à Bruxelles, d'endroits qu'on peut visiter. L'hôtel de ville, le théâtre de la Monnaie.
3: Oui, c'est les journées du patrimoine.
2: Ouais, il y a les journées du patrimoine. Mais en plus, c'est vrai qu'on peut visiter plein de choses superbes à Bruxelles. Ce matin, donc, comme il va faire beau, allez au marché aux puces. J'arrête pas de vous en parler de ce marché des Marolles, mais c'est génial. On trouve des tas de choses. Le marché de Stockel, place du Mont, le marché Saint-Gervais, place Léon. Vous en profiterez pour aller voir le vase de Bacchanal qui se situe, on en avait parlé, sur l'avenue Louis-Bertrand, c'est pas loin. Et puis le marché de la place Sainte-Catherine de 7h à 17h aujourd'hui, donc toute la journée. Allez-y ce matin parce qu'après, il va pleuvoir. Il est 7h21, on va suivre

0: Le sport, dans quelques instants, on va parler de quoi dans le sport
1: La sélection Fanny. Des Diables, on l'attend avec grande impatience.
0: Ah, vous avez des infos?
1: Ah non, pas encore. Ah. Mais on a des supputations.
0: Bon, allez, on va supputer. Et en attendant, on écoute Dans ma tête. Pia, il est 7h21, vous écoutez BX1, on est ensemble jusqu'à 9h. Très bonne journée à vous.

0: Pia, dans ma tête. Une artiste qui était candidate à The Voice Belgique, qu'on va écouter souvent aussi sur BX1. Et 7h23, c'est un petit peu en retard. J'espère que vous êtes à l'heure chez vous, en direction du travail ou préparer les enfants pour aller à l'école. Vous allez avoir des petites nouvelles de sport et des diables. Restez avec nous, c'est maintenant avec Fanny.
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0: Alors, la sélection des Diables, c'est au programme de la journée, Fanny.
2: Eh oui, l'annonce, elle est très, très attendue parce qu'elle devrait répondre à de nombreuses questions sur l'ère post-Rudy Garcia et lancer donc la campagne vers l'Euro 2028. Alors, on est 2 mois après la Coupe du Monde, 5 semaines après la signature de son contrat pour le nouveau coach, Marc Van Bommel, qui est un Néerlandais de 49 ans, bien connu évidemment dans le milieu et donc nouveau coach des Diables. Il a vu qu'il y avait une base solide qui était déjà constituée chez les Diables pendant la Coupe du Monde, donc il ne va pas tout bouleverser non plus. Ceci dit, on a une retraite, c'est Axel Witsel,
0: oui, j'en parlais hier.
2: Une défection, celle de Thibaut Courtois. On a pas mal de blessures aussi, Onana, Doku, Van Aken. Donc, il va devoir travailler aussi avec des nouveaux cadres. Ça veut dire qu'il va peut-être aller piocher chez des De Bast, des De Kuyper, des Seys, des De Ketelaar, forcément. Et la question de la génération dorée, l'ancienne, là, elle est un petit peu plus en suspens et c'est l'un des enjeux de la sélection. On se demande qui sera là encore lors de cet Euro 2028. On a parlé de Courtois, qui n'y sera pas. On se pose la question de Lukaku, par exemple, mais aussi de celle de De Bruyne. Et c'est là qu'on a envie d'en savoir un petit peu plus parce que ce sont les trentenaires. On a dit un Van Aken qui est quand même légèrement blessé. On a aussi un Meunier, un Castagne, un Mekele. Et donc voilà, on est vraiment impatient de savoir ce qui va sortir du chapeau du nouveau coach. Le nouveau coach, je vous rappelle son nom, Van Bommel, un nom à retenir d'ici 2028. Et donc un Néerlandais. Il a l'air très sympa en tout cas et je pense qu'il est très très compétent. Donc on verra pour la suite. Et à propos de Lukaku justement, il est peut-être question aussi d'une implication Anderlecht. Donc, double actualité pour Lukaku aujourd'hui.
0: Merci Fanny, vous nous tenez informés dans la Minute Sport, tous les jours à 7h21 normalement, mais là il est 7h25, on est un petit peu en retard, c'est pas grave, j'espère que vous êtes à l'heure. On va écouter immédiatement une chanson qui s'appelle Souvenir. C'est Accro, c'est BX, jusqu'à 9h.
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0: Accro. Accro, c'est le rappeur belge liégeois, historique du groupe belge Starflame,
1: qu'on connaît. Ah oui.
0: Une... Ouais, ouais. Il s'appelle Thomas David, Thomas Accro David. Voilà, c'était BX1, il est l'heure de retrouver les titres du journal de 8h. Mais avant, je voulais juste vous informer rapidement sur la météo. Il va faire relativement beau aujourd'hui jusqu'à midi, après ce sera un petit peu couvert. Et puis les températures vont aller de 11 à 19 degrés. Et puis je vous rappelle qu'il y a une manifestation aujourd'hui, les taxis prévus à Bruxelles. Donc de 8h à 14h30, ça part du boulevard Pacheco jusqu'au boulevard Régent en passant par la place du Sablon. Voilà, il est 7h30, c'est le moment de retrouver les titres avec vous, Fanny.
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3: Le ministre président bruxellois Boris Dilliez veut reprendre la main sur ce projet culturel phare de

0: Bruxelles Canal. C'est ce qu'il a annoncé. Il a même annoncé sa volonté de licencier son directeur général Yves Golsen. Mais il s'est heurté à une forte résistance d'Ahmed Laouèche, le socialiste. Une décision doit être prise ce vendredi. On vous donnera tous les détails de cette affaire dans le journal de 8 heures. Dans le journal de 8 heures également, la lutte contre les loyers abusifs qui peut se poursuivre à Bruxelles. La grille des loyers est légale selon la décision de la Cour constitutionnelle. C'est un petit pas pour le droit à l'habitat selon le syndicat des locataires. L'objectif annoncé est de disposer d'une grille actualisée d'ici 2 ans. Le gouvernement fédéral décidera ce vendredi du renouvellement de la présence des militaires dans les transports en commun. Selon les chiffres du ministre de l'Intérieur, on compte une diminution de 16, presque 17% dans les stations de métro et les métros. Pour les faits enregistrés dans les gares ferroviaires et les trains, la baisse est de 7%. C'est donc une diminution de plus de 10% sur l'ensemble du territoire. La justice bruxelloise a confirmé mais les mesures de blocage réclamées par DAZN contre les sites de streaming illégal et les plateformes IPTV. Google, Cisco et Cloudflare ont 3 mois pour s'adapter. Et puis plus localement, la commune de Woluwe-Saint-Lambert ne participera pas à la 2e journée sans voiture que la région bruxelloise souhaite organiser le 2 mai prochain. Le bourgmestre communal a acté son refus hier, le bourgmestre Olivier Minguin donc. L'événement est prévu le 2 mai 2027 sous réserve de l'accord des communes avec un accent sur le commerce. Et puis en sport, en foot, Europa League, l'Union Saint-Gilloise a bien entamé son parcours 0-3 à Pilsen.
1: Merci Fadi. Tous ces titres développés tout à l'heure à 8h avec Marie Charette dans le grand journal de la rédaction. Et puis à 9h, évidemment, on refera un flash et un point là-dessus. On va s'informer sur...
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1: La météo, on vient de la faire. Le trafic, on vient de vous expliquer qu'il y avait une manifestation de taxi hein, de Pacheco jusqu'à Régent, du boulevard Régent de 8h30 à 14h30. Voilà, et peut-être que vous passerez aujourd'hui, parce que j'aime bien vous parler des monuments de notre belle ville. Hier, je vous ai parlé de la porteuse d'eau qui était sur la barrière de Saint-Gilles et qui est en train d'être restaurée actuellement, parce qu'il y a des travaux. Eh bien, juste à côté, il y a une statue qui s'appelle la déesse du Boc. Cette statue, elle a été commandée au début des années 1890 au sculpteur Jeff Lambeau afin de commémorer comme la porteuse d'eau de Dillens, donc la captation des eaux du Boc, un affluent de la Meuse pour alimenter Bruxelles. La sculpture devait initialement être placée au sommet d'une fontaine en pierre sur la place du Sud, mais elle est aujourd'hui place Maurice Van Menen, pardon, où serait bientôt bâti à l'époque l'hôtel de ville entre 1900 et 1904. Voilà, avec la fontaine de Brabo à Anvers, cette création est considérée comme l'aboutissement dans la recherche du mouvement néo-baroque chez Jeff Lambeau. Il existe une seconde version en bronze de cette sculpture coulée en 1901. J'ai perdu mon truc. Ben voilà. Ah voilà, la demande de Raoul Waroquet. Raoul Waroquet, c'est lui qui avait déjà offert le vase des Bacchanales, qui est sur l'avenue Louis-Bertrand, dont je vous ai parlé tout à l'heure. Mon truc n'arrête pas de bouger, je perds tout mon fil. Voilà. Allez voir cette statue, elle est place Van Menen. C'est une dame toute nue. Et là, le bronze qui est offert par Waroquet à l'époque est un tout petit peu différent. Elle a des accessoires dans les mains. Vous pourrez voir, je crois qu'il y a un poisson et puis des fleurs, quelque chose comme ça. Je vous le dirai si jamais je retrouve mon papier. Voilà, la suite, c'est quoi? On va parler de...
0: Les savonneries de Bruxelles.
1: Ah oui, c'est la minute écho. Oh là là, c'est juste après ça. Gant.
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2: La Minute Éco, je fais juste le point rapidement. C'est pas un bouquet de fleurs qu'est la dame. Il y a un poisson et un coquillage, la déesse du boc. C'est de là que jaillit l'eau. Voilà. Bon, laissons. À part, on va parler pas d'eau, mais presque, puisque la savonnerie bruxelloise augmente leur capacité de production de 50%.
3: Oui, c'est vraiment une success story. Je sais pas si vous êtes plutôt pain de savon ou plutôt gel douche.
2: Les deux, ça dépend.
3: Mais le pain de savon à la côte, manifestement. En tout cas, c'est une entreprise artisanale bruxelloise qui a été reprise en 2020 par deux jeunes entrepreneurs du secteur et ils vont réinvestir aujourd'hui 1 million dans deux nouvelles lignes de production.
2: Ah oui.
3: Donc ça, c'est vraiment exceptionnel. En 2026, plus de 5 millions de savons sortent de ces lignes de production des savonneries bruxelloises. C'est une petite entreprise qui est artisanale, je l'ai dit, mais qui est située à Laeken. Elle tourne à plein régime,
2: ah
3: donc
2: bah voilà.
3: En plein dans la ville, avec une logistique, une mobilité qui sont un petit peu compliquées. Ceci dit, ils ont bien l'intention d'y rester et ils comptent même, ils viennent d'acheter une dépendance qui est attenante plus ou moins à leur entreprise pour développer justement ces deux lignes pour permettre d'augmenter les volumes de 50% avec des nouvelles machines plus ergonomiques, une nouvelle organisation aussi des espaces. Ça permettra 20% de gains d'efficacité, nous disent les deux entrepreneurs, les deux Maximes, parce que ce sont deux Maximes. Avec cette amélioration, eh bien, les délais de production vont passer de 6 semaines à 6 mois. Donc les patrons étaient contraints, avant. Et donc maintenant, ça va être beaucoup plus, ils vont être beaucoup plus actifs. Ils emploient une quinzaine de personnes qui travaillent aujourd'hui pour plus de 300 clients, des grandes entreprises qui demandent à la manufacture de créer des produits sur mesure. Donc par exemple, je vais vous donner certains noms comme la parfumerie Fragonard, que
2: c'est
3: j'adore.
2: Mon parfum, c'est
3: j'adore. Ça, c'est vraiment, dès que je vais en France, il faut que je pousse la porte d'une parfumerie Fragonard. Le château de Versailles aussi, ou le Palais Royal qui est aussi. Ils sont fournisseurs officiels de la cour, donc ils font partie, le Palais Royal fait partie des clients. Cette année, l'entreprise a même été contactée par Dior, donc c'est quand même pas n'importe quoi. Ils ont produit 12 000 savons pour Dior, ils seront intégrés dans des petits coffrets cadeaux pour les meilleurs clients de la marque française. Est-ce que vous êtes bon client chez Dior?
2: Non, Dior, je m'en fiche, mais par contre, la savonnerie bruxelloise, oui.
3: Oui, c'est génial. Et donc en 2027, ils vont développer leur propre marque, parce que c'est vrai qu'ils travaillent pour des grandes marques, mais ils n'ont pas encore développé excellemment leur propre marque. Et donc, c'est le but aussi. Ils assurent actuellement, avec leur propre savon, 10% du chiffre d'affaires, ce qui est quand même déjà pas mal. Mais donc, il y a une boutique, au cas où vous ne le sauriez pas, des savonneries bruxelloises dans les Galeries du Roi.
2: Ah, voilà, Galerie du Roi.
3: Et ils n'ont pas l'intention de se délocaliser et ils ont bien l'intention de rester à Laeken parce qu'ils disent « Small is beautiful ».
2: Ok, bon, moi, je dégage tous mes gels douche et je prends du savon des savonneries bruxelloises dès maintenant.
3: Et ça sent très, très bon et c'est artisanal en plus.
2: Génial. Ouais. Alors là, c'est une super nouvelle, ça. Ouais. Je suis très content et je vais en chercher ce week-end. Le zoom du reporter.
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2: Et si apprendre les règles de sécurité routière passait par un jeu vidéo ?
3: Oui, on est dans le cadre de la semaine de la mobilité, évidemment, puisque dimanche, c'est la journée sans voiture et on parle de ce jeu vidéo qui plonge les enfants dans des situations réelles pour les préparer aux dangers sur le chemin de l'école, que ce soit d'ailleurs à pied ou à vélo. Donc aujourd'hui, des centaines d'écoles l'ont adopté déjà en Belgique. Maëlle Arnold-Dussen est partie à Anderlecht, à l'école Saint-François-Xavier, à la rencontre des enfants.
4: Chloé, 10 ans et demi, est concentrée sur son écran d'ordinateur. Elle se déplace dans un univers virtuel en 3D qui simule le quartier de son école. Un moyen d'apprendre les bonnes pratiques de sécurité routière tout en jouant.
5: Ça apprend à bien traverser, à savoir les panneaux et toujours rester sur le trottoir.
4: La simulation est développée sur Roblox, une plateforme en ligne qui permet de recréer et de jouer à des jeux très populaires chez les plus jeunes. Les enfants ont ainsi l'occasion de recréer leur trajet habituel jusqu'à la maison, à pied ou à vélo. Mathias Vermeer, le directeur commercial d'Happiness, l'agence qui a développé le projet.
6: Les enfants

0: peuvent rentrer leurs adresses de départ et destination, que ce soit chez eux vers l'école ou chez eux vers la piscine ou de l'école vers le terrain de foot. Mm-hmm. Ben, tout ça, ils peuvent le configurer. Le monde se construit en quelques minutes dans l'environnement et alors ils peuvent aller s'exercer comme si c'était du vrai.
1: Une approche qui séduit aussi Ezinos Türk, professeur en 6e primaire.
2: Les enfants aujourd'hui sont énormément attirés par les jeux, notamment par Roblox. Donc je pense que oui, utiliser Roblox pour ce genre de situation peut être une bonne manière de faire les choses.
1: Un apprentissage qui prend tout son sens dans cette école où la circulation est dense, aux abords de l'établissement. Benjamin Verel, le directeur.
3: Promouvoir la sécurité routière auprès des enfants, c'est important parce que il y a tellement de trafic et d'irresponsables qu'un enfant qui traverse, on ne le voit pas toujours, surtout qu'il y a les bus qui passent. Et ça peut, des fois, on se demande si ça va pas mal finir un jour.
1: Le jeu est issu d'un partenariat entre l'assureur DVV et VIAS, l'Institut pour la sécurité routière. L'ambition, c'est d'agir avant que l'accident n'arrive. Diane De Backer, responsable des campagnes commerciales chez DVV.
4: Il y a quand même pas mal d'accidents qui se passent encore maintenant dans les alentours, notamment à 8h du matin avec le trafic des voitures, etc. Et donc c'est vraiment ici prévoir, prévenir, anticiper et expliquer aux enfants à quoi ils doivent faire attention.
1: Environ 300 écoles à travers la Belgique participe, ce qui représente quelques 20 000 élèves.
5: Voilà pour ce reportage de Maël Arnaud Dusson.
6: Qu'on retrouve tous les jours le Zoom du reporter à 7h38 environ sur BX1 dans Bruxelles Breakfast. Soyez bienvenus si vous nous rejoignez. On écoute immédiatement Youssef Swatz, Lettre à ma mère.
7: Je me rappelle quand maman dansait dans le salon. J'étais son seul spectateur. Entre deux étages où l'attendait son ménage, elle me chantait du Nancy Rajram. Mais elle rayonnait bien plus que les superstars à la télé. La nuit tombée, c'était le retour de mon père, de mes sœurs, de mes frères. Alors en un éclair, elle retournait stamisée dans son rôle de mère. Je me rappelle mes premiers doutes. J'ai toujours senti que quelque chose n'allait pas. Qu'une maman heureuse, ça ressemblait pas à ça. Mais plus le temps passait, plus je me disais qu'une maman qui souffre, c'était normal. Et que les mamans, c'est peut-être fait pour ça. Puis je me rappelle quand j'ai compris. Maman, c'est une femme. Et être une femme, c'est avant tout être à la merci des hommes de sa famille. Que toute sa vie, elle a grandi avec le monde qui lui dit « Patience, patience, t'iras au paradis. » C'est ce qu'on dit aux jeunes filles, comme si c'était la tradition. Sauf que moi, je l'emmerde la tradition. C'est juste un poison qui passe de génération en génération. Moi, je veux que tu goûtes au paradis. Ici, maintenant, avec nous, pendant que t'es encore là. Après tout ce que t'as fait pour nous, après tout ce que t'as pas fait pour toi. Je me rappelle cette promesse que je t'ai faite et je l'oublie pas. Patience, patience, maman. Ton paradis, il arrive. Dans quelques instants.

0: Youssef Swatz.
1: Belle déclaration d'amour.
0: L'islam,
1: hein.
0: Eh oui. Très très beau morceau. Très très beau morceau sur BX1. Vous écoutez Bruxelles Breakfast. On fait le point sur les petites infos de votre ville.
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0: Rapidement, je voulais vous annoncer que ce soir, il y a un spectacle exceptionnel à Beaux-Arts, une performance spectaculaire à la frontière de l'opéra et du ciné-concert. L'orchestre interprète la symphonie numéro 10 de Kostakovitch, associée à la création visuelle majeure de William Kentridge, How to Believe in Another World. Voilà, c'est à partir de 24€ et c'est à partir de 20h. Voilà, n'hésitez pas à aller faire un tour là-dessus. Aujourd'hui, vendredi 18 septembre, n'oubliez pas que vous pouvez aller manger des spéculoos gratuits. C'est à la STIB, c'est Station Arlois, de 8h à 11h aujourd'hui. Hein, donc.

0: Ça commence bientôt, soyez prêts. Et puis ce week-end, des visites guidées, et puis le dimanche sans voiture, plein de choses. On va faire le point tout à l'heure avec Fanny concernant les sorties et les bons plans du week-end. Je vous rappelle que ce week-end aussi à Bruxelles Airport, Zaventem, la SNCB fait des travaux. Donc la circulation des trains sera adaptée autour de Bruxelles Airport. À Zaventem, le parcours et l'heure de départ de certains trains qui circulent entre Bruxelles Midi et Malines et Leuven seront adaptés. Voilà. Dans quelques instants, Fanny, c'est l'info, c'est l'interview dont on a parlé tout à l'heure.
1: Oui.
0: C'est vos invités, Charles et Henri Masset.
1: Ils sont là, ils vont nous rejoindre dans un instant. On va parler avec eux de profitivisme. C'était le leitmotiv de Gilles. Gilles, qui avait un grand défi dans la vie suite à... il a appris qu'il avait un cancer incurable. Eh bien, il a pris la vie à bras-le-corps. Et on va raconter son histoire avec Charles et Henri.
0: C'est dans un instant à 7h50 sur BX1. On vous souhaite une très très belle journée à notre écoute.

0: Vous écoutez Twin Toes, c'est salade de fruits. C'est peut-être joli, joli, joli. Mais en tout cas, ça envoie plus que la chanson de Bourvil. Ça, on peut vous le dire. C'est l'heure de retrouver les invités de Fanny. Je vous rappelle que vous pouvez réagir à cette interview, à ce moment de radio, sur le WhatsApp de l'émission au 0460 26 20 20. Voilà, on passera vos témoignages par la suite. Allez, c'est le moment de l'émotion aujourd'hui.
1: Jules Bernard Leblond et Fanny Rocher dans Bruxelles Breakfast.
2: Bonjour Charles, bonjour Henri Massé, tous les deux réalisateurs d'un documentaire intitulé « Une furieuse envie de vivre ». Alors on va tout remettre en contexte, bonjour à tous les deux. Merci d'avoir accepté mon invitation. J'ai regardé ce documentaire hier avec beaucoup d'attention, beaucoup d'émotion aussi. L'histoire elle est pas anodine. Vous êtes contacté par Gilles Van Der Spek, qui vient d'apprendre qu'il a un cancer incurable, il a 32 ans je pense.
3: Ouais, au moment où il nous contacte, 33 ans, donc ça faisait un peu plus d'un an qu'il avait appris qu'il avait un cancer incurable.

0: Et il savait que dans les 5 ans, ben, il allait probablement partir. Vous, vous êtes dans la vidéo depuis longtemps. Et on démarre le documentaire d'ailleurs par ces moments de votre vie où vous vous filmez l'un et l'autre. Vous êtes hyper complices. C'est le petit frère, hein, Henri,
1: ouais,
0: c'est ça?
1: Le petit frère, exactement.
0: Il y a combien d'années de différence entre vous deux?
2: 3 grosses années.
0: Même
2: ça
0: ne
2: se voit plus.
0: Non,
2: ça ne se voit plus. Parfois, j'ai l'impression que c'est lui le grand frère. Mais...
0: Ah, c'est vrai, il y en a un plus sage que l'autre. Alors, il y a le réalisateur, celui qui prend la caméra. Et puis Henri qui est là pour faire tout. En fait, hein,
1: pour faire que ça fonctionne,
0: pour
1: ouais,
0: faire
1: c'est
0: que ça
1: grosso
0: fonctionne.
1: Modo la répartition des rôles. Exactement. Charles derrière la caméra qui capte tous les moments. Mm-hmm. Et puis moi qui essaye de rattraper tout derrière pour que tout tienne en place.
0: Et on le sent à travers ce documentaire. Ça démarre donc par votre vie quelque part et votre rencontre avec Gilles. Ça s'est passé comment? Pourquoi?
2: Ben donc Gilles nous avait contacté, on avait l'habitude de faire des petites vidéos sur les réseaux sociaux. Et dans ce cadre-là, Gilles nous avait contacté. À ce moment-là, on le connaissait pas. Parce qu'il voulait faire lui-même une petite vidéo sur les réseaux sociaux pour annoncer un projet qu'il avait. C'était d'aller faire une course à vélo au Kyrgyzstan, une des courses les plus difficiles au monde.
0: Ouais.
2: Et donc, pour annoncer ce projet-là à ses proches et aux gens qu'il suivait sur les réseaux, il avait envie de faire une petite vidéo comme nous, on avait l'habitude de faire. Donc, il nous avait contactés.
0: Ça, c'est le point de départ.
2: On accepte, évidemment. On le rencontre, on organise ce petit tournage. Et puis, dans cet après-midi de tournage-là, il y a vraiment ce qu'on appelle un coup de foudre amical qui se crée. On se retrouve face à Gilles, qui est un gars complètement atypique, complètement haut en couleur. Et nous, on tombe amoureux, je veux dire. Et puis, à partir de cet après-midi-là, on a décidé de continuer à le suivre au quotidien avec notre caméra entre les mains.
0: Ça a duré combien de temps?
2: Ça a duré presque 2 ans.
0: Presque 2 ans. Et vous vivez avec lui toutes les étapes de cette vie, hein, parce que cette vie, elle est là. Hein, c'est pour ça qu'il est là, pour vivre. Et c'est le message qui passe à travers tout ce documentaire. C'est là qu'il lâche aussi cette idée du profitivisme. Et vous avez le petit logo, d'ailleurs, cet autocollant qui colle partout pour dire aux gens, mais profitez. Elle est là, elle est belle la vie, mais quel message ! Comment on sort de cette histoire ? Moi j'ai beaucoup pensé à vous parce que je suis sortie du film en pleurant, j'ai la boule dans la gorge et je me dis mais comment ces deux gars qui l'ont suivi jusqu'au bout ont réussi à sortir de là ?
1: Ben, je pense qu'on est encore en plein dedans, dans le sens où on l'a tellement suivi dans le quotidien, on a tellement vécu avec lui pendant 2 ans, et puis quand il est décédé, pendant 2 ans, on s'est plongé à corps perdu dans les images, donc on avait un peu cette mission, ce drive de continuer à le faire vivre, surtout nous on vivait avec lui au quotidien, parce que pendant 2 ans on a monté le film, donc ces messages on les a entendus, on les a imprégnés, et c'est vrai que là on avait un peu cette mission qu'on s'est lancé de faire vivre son message, et donc je pense que ça va plutôt être le moment à la sortie du film, qui est maintenant, que ça va peut-être être au moment où on va faire notre deuil, parce qu'en fait on ne travaillera plus avec lui, on ne l'aura plus au quotidien sur nos écrans en grand, donc c'est peut-être ce moment-là de lâcher le bébé qui est notre film, et peut-être à ce moment-là qu'on va se rendre compte qu'en fait Gilles n'est vraiment plus là, et voilà, mais qu'il vivra toujours à travers notre film, et c'est aussi le but de notre film.
0: Film que vous présentez le 21, c'est lundi, je pense, hein, à l'UGC de Brouckère, en avant-première au cinéma. J'encourage tout le monde à y aller, il faut vraiment aller voir ce film, parce qu'on sort de là, on se dit ok, c'est bon, on oublie un peu ses problèmes parce qu'il y a vraiment des priorités dans la vie.
2: Ouais, et puis je pense le sujet peut faire peur. Il y a peut-être des gens qui ont une appréhension à se dire je vais aller voir un film qui traite du cancer et dont la fin n'est pas spécialement heureuse, mais c'est vraiment la volonté qu'on a eue, c'est que c'est un film dont on ressort, je l'espère, vraiment gonflé d'énergie. Et voilà, j'imagine
0: c'est drôle, hein, je me permets de le dire, parce qu'il est drôle, il a plein d'humour.
2: Ouais, mais ça, il a été généreux en vanne, hein, Gilles, pour ça il était très bon. Quand les moments devenaient trop graves ou trop sérieux ou trop pompeux, il avait toujours cette petite vanne, ce petit sourire, et même jusqu'au bout, le petit clin d'œil ou la petite étincelle dans les yeux qui faisait qu'on sortait très vite des moments qui pouvaient être sombres ou trop lourds.
0: Et vous vous êtes posé des questions, hein, pendant le tournage quand même. Est-ce que ça, je peux le filmer? Est-ce que c'est quelque chose qui apportera au film les moments où il est à l'hôpital, où il doit subir cette chimio?
1: Ouais, je pense que c'était pas toujours facile, parce que quand on a commencé à le filmer, c'était souvent, c'était au début, c'était vraiment dans le sport, dans la bonne humeur, dans le quotidien plus léger. Et puis c'est vrai que petit à petit, on a commencé à découvrir son quotidien de malade. Et Charles et moi, on n'avait jamais été vraiment confrontés de très proche à un quotidien de quelqu'un de malade. Et donc c'est vrai que si la caméra a facilité énormément de moments et de discussions et aussi de légitimité d'être là, parce que c'est vrai que quand on se retrouve à l'hôpital pendant les résultats d'un scan, parfois on se dit, mais en fait, Gilles, j'ai appris à le connaître il y a 6 mois et qu'est-ce que je fais là?
0: Et donc, sont pas toujours légitimes, en fait.
1: Non, et à la fois oui, parce que on est là dans un but précis, on s'est tapé la main avec Gilles, et aussi je pense que ce qui est parfois difficile, c'est de savoir faire la

0: différence entre l'amitié et le rôle de réalisateur, de se dire il y a des moments où en fait est-ce que je dois être là en tant qu'ami, en tant que réalisateur, est-ce que je dois déposer la caméra pour le soutenir, est-ce que je dois justement la garder pour continuer à filmer parce qu'il voulait qu'on filme tout. Donc clairement c'était toujours un peu un jeu d'équilibre et je pense que le fait d'être deux nous a aussi aidé à pouvoir jauger tout ça. Et puis avec Gilles on était très transparent, elle a dit si on te fait chier tu nous le dis et on coupe la caméra. Donc
1: Ouais,
0: voilà.
1: là-dessus, on s'est vraiment, au-delà d'être deux, on était trois avec Gilles, vraiment dans ce projet, et c'est vraiment lui qui voulait montrer toutes les facettes de la vie de quelqu'un qui fait face à cette adversité-là, avec les bons comme les mauvais côtés, et donc là-dessus, il y avait vraiment une discussion très ouverte avec lui.
2: Et la chance aussi de rencontrer ses amis, sa famille, très proche.
1: Ouais.
2: Là aussi, il y a beaucoup d'émotions qui sortent de tout ça.
1: Ouais, c'est en fait, on est vraiment plongé dans l'intimité de gens et il y a, enfin, c'est aussi sensible du côté de la personne qui est malade que de l'entourage et parfois le rôle de l'entourage est très compliqué. Et les gens savent pas bien quoi faire. Parfois, on n'ose pas. Il y a un tabou en fait quand la maladie arrive, il y a un tabou qui se crée. Et donc c'est tout ça qu'on a observé.
2: On
1: Mais
2: a peur
1: Gilles
2: d'être
1: avait
2: maladroit aussi,
1: Ouais, c'est
2: parfois.
1: ça. Et donc, en fait, les gens, on fait rien. Donc, on a peur et on calcule chaque mot qu'on dit.
2: Quand vous lui demandez comment ça va alors qu'il est en phase terminale, et vous dites, mais pourquoi je lui pose cette question? Vous le dites dans le film.
1: Ouais,
2: Mais
1: là,
2: pourquoi je lui pose cette
1: en
2: question?
1: fait, là, c'est vraiment un moment où j'étais 3 jours avec lui et lui était dans son lit. Et puis, il est sorti 20 minutes de son lit pour discuter. Et la première question que je lui demande, c'est ça va? Et alors que je sais très bien que ça va pas. Mais en fait, c'est un clin d'œil dans le film.
2: Oui, bien sûr.
1: Mais justement, il aimait bien et il soulignait l'importance de continuer à discuter comme s'il n'y avait pas de maladie et de poser des questions aussi anodines qu'un ça va.
2: Bien sûr. On doit déjà terminer la conversation. C'est dommage parce que j'aimerais bien continuer encore, mais bon, voilà. Merci à tous les deux d'être passés chez nous, Charles et Henri Massé. Une furieuse envie de vivre à voir de toute urgence. Avant-première, lundi 21 septembre à l'UGC. Il y a encore des places?
1: Il reste des places pour la séance de 21h30 et puis dès le 22, il est disponible sur OVIO.
2: D'accord. Bah, comme ça, tout est dit. Merci à tous les deux.
0: Merci beaucoup.
2: Merci d'être passé par chez nous ce matin.
3: Merci beaucoup à vous. On retrouve cette interview sur www.bx1.be en replay dans un instant. Le journal de Marie Charette, c'est juste après ça.
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3: Il est 8h, on retrouve le journal de la rédaction avec Marie Charette.
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3: Rebonjour Marie.
9: Rebonjour Jules, bonjour à toutes et à tous. La collecte porte à porte de nos déchets ménagers pourrait disparaître. Une réforme de la propreté publique se prépare et elle prévoit l'installation de conteneurs, d'espaces tri collectifs. XL et Saint-Josse devraient être les premières communes à tester le système. Un appel à candidature va être lancé par la région pour dégoter un nouvel opérateur et remplacer Vilo. JC Deco est candidat à sa propre succession, mais les vélos partagés doivent pour cela évoluer. Nous entendrons la

0: culturelle phare de la capitale. Et une décision doit être prise aujourd'hui, Valentine Relus.
1: Pour rappel, Yves Goldstein, le directeur général de Canal, avait annoncé en mai dernier son départ anticipé pour début 2027. Mais le ministre-président a décidé d'accélérer le processus et pose un ultimatum. Soit il accepte son licenciement immédiat, soit il reste jusqu'à l'inauguration du 28 novembre, mais avec des pouvoirs fortement réduits. Exclu des conseils d'administration et privé de la gestion budgétaire, il ne pourrait pas non plus participer au jury chargé de désigner son successeur comme prévu initialement. Goldstein pilote Canal depuis les débuts du projet. Un projet fortement soutenu par la famille socialiste et plus de 230 millions d'euros d'argent public investis. La volonté de Boris Dilliez s'est toutefois heurtée à l'opposition d'Ahmed Laouech et des socialistes bruxellois.
0: Et alors Valentine, pourquoi un tel passage en force de la part du ministre-président ?
1: Boris Dilliez entend reprendre la main sur Canal. Il estime que le musée doit désormais suivre les orientations de la nouvelle majorité avec une réduction importante des dépenses publiques. Le conflit porte aussi sur la succession d'Yves Goldstein. Le MR refuse que l'ancienne équipe dirigeante choisisse le futur directeur. Boris Dilliez a rappelé s'être impliqué personnellement pour débloquer un prêt de 60 millions d'euros nécessaires à l'ouverture du musée. Pour lui, difficile donc de financer Canal sans avoir ensuite la main sur sa gestion. En face, Yves Goldstein s'est opposé aux réorientations voulues par le gouvernement, notamment à la baisse progressive de la dotation publique. Une dotation annuelle fixée à 28 millions d'euros en 2026, mais qui devrait fondre progressivement pour atteindre 10 millions d'euros à l'horizon 2029.
0: Merci beaucoup Valentine.
2: Sortir son sac en rue, cette habitude pourrait disparaître à l'avenir. Marie, une réforme de la propreté publique se prépare.
0: Et avec elle, la volonté d'installer des espaces tri ou conteneurs. Les communes de Saint-Josse et d'Ixelles sont toutes les deux candidates pour lancer ce projet pilote, et ce d'abord dans un quartier. Les conteneurs seront soit enterrés, soit installés en surface, et les citoyens pourront y déposer PMC, ordures ménagères ou flux organiques. Écoutez Geoffroy Cancier, l'échevin de la propreté d'Ixelles. Il les imagine bien dans le quartier Acarova, dans le sud de la commune. Il s'exprime au micro de Marine Hubert.
3: La commune d'Ixelles sera candidate pour accueillir des espaces tri ici. Par exemple, à Acarova, on est ici dans un quartier au sud d'Ixelles, près de Boisfort. On a 300 logements, plus ou moins 1000 personnes qui habitent, et il n'y a aucun local poubelle. Donc constamment, nous avons les sacs qui sont sortis, qui sont éventrés par les corneilles et par les renards, parce qu'on est dans un endroit où la nature est très présente. Et ces espaces tri vont permettre aux gens de déposer leurs sacs quand ils le veulent, et donc on aura moins de déchets dans les rues. Je crois que le constat est partagé par tout le monde en région Bruxelles-Capitale. La région est sale, on doit travailler sur la propreté publique. Dans de nombreuses capitales européennes et pas qu'en Europe, vous avez des espaces tri, des conteneurs. Les gens se déplacent pour aller mettre leurs déchets. Donc si c'est possible partout dans le monde, pourquoi ce ne serait pas possible en Belgique? Alors évidemment, il faut une phase progressive, il faut changer les habitudes. Et on le sait, changer les habitudes prend du temps. Donc l'idée de commencer avec les conteneurs enterrés que pour les blancs et les oranges, c'est une bonne chose. Et après, on aura sans doute des conteneurs enterrés pour les sacs jaunes et les sacs bleus.
2: Le système de vélo partagé Vilo prend un coup de vieux après 18 ans de fonctionnement.
0: Et c'est quelques 5000 engins. Bruxelles commence à prendre du plomb dans l'aile. Le contrat de JC Decaux a été prolongé pour 2 ans. Mais un appel à candidature va être lancé par la région pour dégoter un nouvel opérateur qui devrait donc prendre le relais dans 2 petites années. JC Decaux est candidat à sa propre succession. Cependant, pour l'emporter, il faut qu'il fasse évoluer son modèle avec notamment une batterie intégrée et rechargeable en borne. Une évolution nécessaire parmi d'autres, comme l'explique la ministre de la Mobilité, Elke Van den Brandt. Elle s'exprime au micro de Thomas Dufresne.
4: Pour moi, un vélo attractif, ça veut dire qu'elle est là, qu'elle est disponible, qu'elle est station, que tu sais garer ton vélo et enlever ton vélo, qui se charge à la borne, alors il ne faut pas prendre son batterie, le charger à la maison, que le prix est acceptable. Pour l'instant, vélo est 35 euros par an, c'est pas beaucoup, alors faire en sorte que les prix sont très accessibles.
5: Concurrentiel par rapport au vélo en libre partage?
4: C'est beaucoup plus concurrentiel, évidemment, parce que c'est un système qui offre un service public, alors faire en sorte que les Bruxellois, pas tout le monde, aient les moyens de payer beaucoup et faire en sorte que ce soit abordable pour prendre des vélos, que c'est un prix fixe, comme ça vous savez ce que vous allez payer, mais des vélos de qualité, faire en sorte qu'ils sont bien stationnés, qu'il y ait des gares partout. Alors tout ça fait partie de l'offre qu'on veut mettre en place. Alors le succédaire de vélo, elle sera confortable, électrique et accessible.
0: Et en parlant de mobilité douce, dimanche c'est la journée sans voiture, une journée qui ne fait pas toujours l'unanimité. Une deuxième journée a néanmoins été fixée le 2 mai, deuxième journée à laquelle la commune de Woluwe-Saint-Lambert a déclaré ne pas participer participer. Son bourgmestre Olivier Minguin justifie ce refus par les choix budgétaires régionaux. Il reproche notamment à Bruxelles Mobilité d'avoir réduit son soutien à plusieurs initiatives.

0: d'initiatives locales en faveur du vélo, comme la brocante vélo, les tests de vélo électrique ou des projets d'apprentissage destinés à de nouveaux publics. La région, de son côté, avertit un refus pourrait transformer certaines voiries de la commune en un parking à ciel ouvert pour les automobilistes. Une étape importante pour le droit à l'habitat en faveur des locataires bruxellois a été franchie hier. L'encadrement des loyers qui interdit aux bailleurs de réclamer des loyers déconnectés du marché est bien légal. Hier, la Cour constitutionnelle l'a acté. Elle a rejeté la demande d'annulation de l'ordonnance qui était relative à la lutte contre les loyers abusifs, annulation que réclamaient certains propriétaires. Le mécanisme de contrôle via une grille de loyers reste donc d'application.
1: Et puis on se penche maintenant sur la situation des conducteurs de taxi, Marie.
0: Oui, les chauffeurs de taxi qui travaillent avec les plateformes comme Bolt ou Uber manifestent aujourd'hui pour défendre le secteur. Ils estiment payer trop de taxes. Leur statut est par ailleurs, selon eux, mal encadré. Le cortège démarrera de la place des Martyrs, puis se dirigera vers le Parlement bruxellois avec une arrivée prévue chez le ministre-président avant la fin de la manifestation à 14h30. Ils demandent un soutien des politiques. Écoutez Jean-Paul Mbenti, président de la coopérative Uraide. Il était interviewé ce matin par Maëlle Arnaud-Dusson.
2: On demande au nouveau gouvernement de prendre ceci véritablement en main et de nous sortir enfin une ordonnance équitable qui va faire en sorte que nous puissions retrouver une activité digne de ce nom. Parce qu'actuellement, nous sommes débordés par les taxes et effectivement, la crise énergétique n'aide pas. Plus les commissions prélevées par les multinationales. On a déjà déposé des dossiers chez tous les politiques, mais malheureusement, quand vous connaissez l'historique politique ici, les différents partis n'arrivent jamais à s'entendre. C'est nous qui subissons ça sur le terrain.
0: C'est aujourd'hui que la décision concernant la prolongation de la présence des militaires en rue doit être prise, une présence en soutien aux policiers. Alors manque-t-on d'agents de police sur le terrain? C'est ce qu'on entend régulièrement, notamment depuis que la criminalité liée au trafic de drogue augmente dans la capitale. Et bien pour objectiver la réalité de terrain, la Chambre a adopté hier en séance plénière une proposition de résolution visant à obtenir des données chiffrées sur les effectifs de police. La résolution demande au gouvernement fédéral de fournir chaque année en octobre, un tableau contenant le nombre total d'agents de police effectifs au sein de la police fédérale et le nombre total aussi d'agents de police effectifs au sein de la police locale, zone par zone.
1: 26 986 Bruxellois ont été exclus du chômage depuis le début de la réforme, selon l'ONEM.
0: Les premiers chiffres sont disponibles et montrent que durant les premiers mois de 2026, une partie s'est tournée vers les CPS, 43%. Seuls 10% des personnes arrivées en fin de droit au cours de la période observée ont entamé un accompagnement auprès d'Actiris, mais il est probablement encore trop tôt pour dresser un bilan car la remise à l'emploi peut prendre du temps. Un renforcement du partenariat entre les CPAS et Actiris est en tout cas actuellement discuté avec le gouvernement bruxellois. La Fédération des CPAS bruxellois, elle, annonce préparer de son côté un rapport pour le premier anniversaire de la réforme afin d'évaluer ses effets et d'identifier ce qui fonctionne ou non. Il n'y a toujours pas de solution pour les 14 étudiants et chercheurs de la bande de Gaza qui auraient dû pouvoir étudier en Belgique cette année. 5 de ces chercheurs auraient dû venir à l'ULB. La ministre de l'Asile et de la Migration, Annelien van Bosseuil, refuse d'organiser leur sortie de Gaza avec l'argument suivant. Si elle le fait pour ses étudiants chercheurs, elle devra le faire pour plusieurs centaines de Gazaouis. Pour la rectrice de l'ULB, Anne-Mise Schoss, l'argument ne tient pas la route. Elle était hier l'invitée de Bonsoir Bruxelles.
3: On peut toujours craindre qu'il y ait plus d'étrangers qui veulent accéder à notre territoire, mais ici, il s'agit de 14 personnes qui ont été sélectionnées. Il n'y a pas de raison qu'on en sélectionne des centaines de plus. D'abord, on n'a pas les moyens. Et donc, ça participe en plus de l'internationalisation de nos universités. Donc, c'est un argument que je ne peux absolument pas entendre. Donc, nous, ce qu'on demande, c'est que ces personnes soient évacuées de Gaza, comme le font la France, l'Italie, qui ont elles-mêmes déjà évacué plusieurs ressortissants gazaouis.
4: Vous avez eu des contacts avec le gouvernement fédéral ces dernières heures? Ça peut se débloquer ou pas?
3: Non.
4: Pour l'instant, c'est toujours bloqué.
3: Pour le moment, c'est toujours bloqué, oui.
0: La commune d'Ixelles a remis hier soir une distinction pour action citoyenne à deux héros, Riyad Ben Halal et Yarsir Oual Makran. Ces deux hommes sont intervenus lors de l'incendie survenu le 19 juin dernier rue du Trône pour porter secours aux habitants. La commune a également réitéré à cette occasion ses remerciements aux pompiers et aux policiers intervenus cette nuit-là. Que reste-t-il des histoires de nos

0: De nos grands-mères ou de celles qui nous ont précédées. 10 bruxelloises issues de l'immigration ont choisi de les raconter avec leurs mots. Des récits de vie intimes venus d'Arménie, du Congo ou encore du Maroc. Tout cela est raconté dans le recueil Ancré le sens. Mais aujourd'hui, c'est sur scène que les autrices partagent leurs histoires. Écoutez Manuela Vassaro, fondatrice de l'ASBL Paragraphe. Elle est interviewée par Jamila Saïdi Emrabet.
1: L'objectif pour ces femmes est de se réapproprier leur parcours de vie et d'orienter leur futur. Donc, c'est-à-dire d'avancer en reprenant force en leur voix. C'est-à-dire que ces réalités de femmes que vous avez entendues aujourd'hui ne sont pas beaucoup dans les médias, ne sont pas beaucoup dans les études statistiques, ne sont pas dans les musées, ne sont pas dans les manuels. Et alors, notre credo, c'est que quand notre histoire n'est pas racontée, eh bien, il faut la raconter soi-même. Et donc, nous avons permis à ces femmes dont les histoires sont invisibilisées de les raconter elles-mêmes.
0: Le spectacle est ouvert au public aujourd'hui à la Maison des Cultures et de la Cohésion Sociale de Molenbeek. Et puis sachez que le Poétique Bazar fait son retour au Hall de Schaerbeek aujourd'hui, de la poésie sous toutes ses formes jusqu'à dimanche. Et c'est la fin de ces informations. Je vous retrouve à 9h.
2: Merci infiniment. On vous retrouve effectivement à 9h, Marie, pour le Flash. Je vous rappelle que bientôt, à 8h15 précisément, l'invité de Michel Gaillard sera Valérie Lécrenier. Et puis, c'est le moment de s'informer sur vos conditions.
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2: De circulation et de météo, je termine ma phrase. La météo, donc il va faire beau toute la matinée. On voit le soleil brille actuellement sur la ville. C'est assez magnifique d'ailleurs. On profite des petits marchés du matin. On en a parlé tout à l'heure. N'hésitez pas à sortir avant la soirée. Il va faire très très beau. Il va faire magnifique aujourd'hui. Le trafic, on vous en a parlé aussi aujourd'hui. Une manifestation du boulevard Pacheco. C'est les taxis jusqu'au boulevard du Régent. Et puis des travaux à Game, l'avenue d'Oie et la rue du Moulin, du Vieux Moulin. Voilà, il est l'heure de retrouver dans un instant Michel Gaillard. 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
2: Michel Gaillard, bonjour.
7: Bonjour Jules.
2: Vous recevez aujourd'hui Valérie Lécrenier.
7: Bonjour Valérie Lécrenier. Vous êtes ministre de la Jeunesse et de l'Aide à la Jeunesse. On a beaucoup de questions pour vous. D'abord, la Commission européenne veut limiter fortement l'accès des mineurs aux réseaux sociaux. Pour faire simple, c'est rien avant 13 ans. Ce serait rien avant 13 ans. Et puis un accès gradué entre 13 et 15 ans. Vous adhérez à cette idée d'Ursula von der Leyen ?
8: Alors je salue l'initiative, bonjour à toutes et tous d'abord, je salue l'initiative déjà de poser un âge uniforme partout en Europe parce qu'un jeune ne s'arrête pas aux frontières linguistiques. Et le deuxième élément que je salue dans cette proposition, c'est le caractère progressif. En fait, je trouve que l'interdiction pure et simple n'est pas la bonne réponse et donc ici...

0: mettre un âge d'entrée et puis après une dynamique progressive me semble être intéressant. Et c'est ce à quoi on travaille en Fédération Wallonie-Bruxelles depuis plusieurs années. C'est toute l'éducation aux médias au travers les structures jeunesse qui organisent aujourd'hui et proposent déjà un tas d'outils en la matière, que ce soit dans les centres de jeunes, dans les maisons de jeunes. Je pense en particulier à un centre d'information qui s'appelle l'Info des jeunes à Serein, qui propose tout un plateau de jeux qui s'appelle InstaGood et qui met les jeux les jeunes en challenge par rapport à leur comportement.
1: Mais là, justement, le secteur plaide en général plutôt pour un accompagnement que pour une interdiction formelle. Vous en pensez quoi, vous, de l'idée qu'avant 15 ans, il y aura quand même des formes d'interdiction, même si entre 13 et 15, ce serait assoupli ?
0: Moi, je suis tout à fait favorable à cet accompagnement, comme le secteur, parce que je pense qu'effectivement, interdire tout simplement n'est pas la bonne réponse. Interdire, c'est finalement laisser la porte ouverte aux jeunes pour partir vers un côté un peu noir du web, un côté pas accompagné. Ici, ce qu'on doit faire, c'est leur donner vraiment les outils, leur donner vraiment tout cet éveil pour comprendre dans quel environnement ils tombent et surtout comprendre leur comportement et comment ces outils se positionnent par rapport à eux, et notamment tout ces algorithmes, ce scroll infini qui peut en découler. Et donc là, le rôle des structures jeunesse et toute la dynamique d'accompagnement dans l'éducation aux médias me semble être primordial, et c'est ce à quoi on travaille. C'est d'ailleurs un des pans majeurs de la trajectoire jeunesse que j'ai proposée au Parlement.
1: Le temps d'écran chez les jeunes, il est vraiment important. Jusqu'à au moins 2 heures par jour chez les 15-24 ans, c'est trop. Il faut quand même à un moment donné limiter aussi le temps passé sur les écrans. Et de nouveau, est-ce que ça doit se faire de manière légale ? Est-ce que les parents doivent plus s'investir là-dedans ?
0: Mais c'est un temps effectivement important, c'est un temps qui pose question. Alors, à voir comment ce temps est utilisé, s'il est utilisé positivement, si le jeune arrive à décrypter l'information qui lui est proposée et finalement que c'est une plus-value, pourquoi pas. Mais moi, je pense qu'effectivement, tout est encore une fois une question d'équilibre. Il y a le temps qu'on passe sur les écrans, l'usage qu'on en fait. Et puis après, je rappelle tout le rôle des structures jeunesse qui sont là aujourd'hui pour avoir de l'échange en direct avec des adultes, entre jeunes. Ce sont des sorties vraiment de visu qui sont intéressantes. Et encore une fois, la réponse est dans le juste équilibre et le compromis.
1: Et ça, c'est un travail de professionnel. Mais pour les parents, ce n'est pas toujours évident de gérer le temps d'écran de leurs ados quand ils travaillent, quand les téléphones sont dans la chambre le soir, etc. Là, il y a quelque chose à faire, quoi, dans la formation des parents, entre guillemets.
0: La formation des parents. Et je pense qu'aujourd'hui, un parent, il ne doit pas non plus hésiter à pousser la porte dans un centre d'information jeunesse, je pense au centre InfoJeune ou à d'autres structures qui sont là, qui ont aussi des outils qui peuvent épauler les parents, parce qu'on sait que c'est une thématique pas toujours facile à aborder, que les jeunes sont souvent mieux formés que les parents, et donc en tant que parent on peut effectivement se sentir démunis, mais les parents peuvent aussi trouver dans les centres d'information jeunesse des outils adéquats en la matière.
1: Il faut des outils type It's Me pour s'assurer qu'avant 13 ans des gamins n'aillent pas déjà sur les réseaux sociaux. Vous l'avez dit, ils sont très doués, beaucoup plus que nous à notre âge.
0: Effectivement, ça, je trouve que c'est un autre enjeu important, c'est le fait de pouvoir avoir un contrôle indépendant pour les jeunes pour rentrer sur les réseaux sociaux, type It's Me ou MyGov. Je sais que ma collègue ministre fédérale du numérique, Vanessa Matz, y travaille. Ça me semble être important de passer par cet outil indépendant plutôt que de passer par un contrôle organisé lui-même par les plateformes qui, du coup, pourraient récolter toutes les données des jeunes et puis de nouveau réenvoyer des contenus en fonction de leurs algorithmes et de leurs données personnelles.
1: Valérie Lescrenier, vous avez l'aide à la jeunesse, les IPPJ, c'est dans vos compétences. On en attend une à Forêt, le chantier s'est arrêté, il a repris. On maintient le cap, on arrivera à l'ouvrir en 2028 ?
0: Le cap est toujours bien fixé, donc l'ouverture fixée en 2028. Ce sont 30 places pour des jeunes en conflit avec la loi dans un régime intramuros. Donc ça veut dire que les jeunes, contrairement à ce qui était prévu dans le projet initial, vont être maintenant dans une formule qui va les cantonner à l'intérieur de l'institution, notamment pour l'apprentissage scolaire.
1: Ce qui rassure apparemment les riverains, parce que ça veut dire qu'ils ne sortiront pas en rue. Mais vous tenez quand même, vous, au principe de protection de la jeunesse, à cette idée que tant qu'on est mineur, eh ben, on va être traité différemment, même quand on a commis des faits graves ?
0: Mais effectivement. Je crois qu'il y a un côté sanctionnel indéniable et c'est ce à quoi travaillent les IPPJ. Mais après, il y a tout le côté reconstruction, réintégration dans la société. Ce sont des jeunes, c'est souvent des jeunes qui ont eu des parcours compliqués, qui sont abîmés et en lesquels on doit pouvoir refaire confiance. On doit leur donner les outils adéquats pour avancer ensuite dans leur parcours.

0: d'adultes et finalement aussi prendre conscience du fait qu'ils doivent parfois s'isoler ou de dynamiques négatives dans lesquelles ils sont et d'environnements parfois pas toujours favorables.
1: On manque de place dans les IPPJ, le procureur du roi l'a dit ici à Bruxelles, il y a des listes d'attente, il y a des jeunes qui sont parfois sur plusieurs listes d'attente. Il faut plus de place en IPPJ pour vous, Valérie Lescrenier ?
0: Alors aujourd'hui, on a 245 places en IPPJ sur le territoire de la Fédération Wallonie-Bruxelles. Ce nombre de places, il a inchangé depuis 20 ans. Ici, sur cette législature, on va passer à plus de 300 places. Alors peut-être que c'est encore insuffisant, mais moi je voudrais qu'on salue aussi la dynamique positive par rapport à la création de ces nouvelles places et ces nouvelles réponses, en particulier par rapport à la situation bruxelloise et aux besoins des magistrats bruxellois.
1: Alors vous êtes wallonne, vous travaillez maintenant sur Bruxelles. Quand vous êtes arrivé à Bruxelles, vous avez eu l'impression que c'était une ville sale, peu sécurisante. Vos bureaux sont à Saint-Josse, dans des zones animées entre bureaux et logements.
0: Je n'ai pas du tout une image négative de Bruxelles. Au contraire, je suis très fière de notre capitale. Je suis très fière de travailler à Namur, la capitale wallonne, et d'avoir aussi mes bureaux ici à Bruxelles au travers de ma fonction de vice-présidente de la Fédération wallonne.
1: Parce qu'il y a le phénomène des drogues, des fusillades. Et ce qu'on entend souvent dans les nouvelles majorités, maire engagé, vous êtes ministre engagé, c'est que si la prévention avait bien fonctionné, on n'en serait pas là. Vous tenez ce discours-là, vous qui êtes en charge de la jeunesse et de l'aide à la jeunesse ?
0: Écoutez, j'ai envie de faire le parallèle avec la santé. C'est pas parce qu'il y a des malades dans les hôpitaux qu'on doit d'office arriver à la conclusion qu'il ne faut plus de prévention santé. Moi, je pense que la prévention en matière de jeunesse, d'aide à la jeunesse, elle est nécessaire. Et si on n'en parle pas, tant mieux. C'est qu'elle produit les résultats requis. Donc, on doit continuer d'investir.
1: Mais vous avez trouvé des cadavres dans les placards, vous avez trouvé des projets qu'on avait peut-être dévoyés. On dit que les préventions drogue, sécurité, parfois, sont mal utilisées. Un député fédéral, pas de votre parti, mais disait on a été à Disneyland avec des groupes sur des budgets sécurité, c'est des choses que vous trouvez pas normales, vous ?
0: Mais tout outil public doit être évalué. Mais je ne voudrais pas qu'on jette un regard négatif sur toutes les structures qui existent aujourd'hui, qui font de la prévention, notamment de la prévention à Bruxelles. Moi, j'ai pu me rendre sur le terrain à plusieurs reprises, rencontrer les animateurs, rencontrer les jeunes qui bénéficient de ces structures et voir les fruits positifs de ce travail. Et donc, je pense que la réponse, elle est tant dans la prévention que dans les réponses qu'on doit amener pour les mineurs en danger, que finalement celles qu'on doit amener aux jeunes qui sont en conflit avec la loi.
1: Comment on fait la différence entre un mineur en danger, comme vous le dites, et un mineur en conflit avec la loi ? Souvent, celui qui commet un délit, derrière, il y a une forme d'appel à l'aide. Vous évaluez ça comment, vous qui êtes en charge de la jeunesse et de l'aide à la jeunesse ?
0: Donc, l'aide à la jeunesse, ce sont chaque année 45 000 jeunes qui sont pris en charge. Sur ces 45 000 jeunes, 5% sont des jeunes en conflit avec la loi. Les 95% sont des mineurs en danger. Un mineur en danger, c'est quoi ? C'est un jeune qui est dans une situation familiale compliquée, un jeune pour lequel on doit trouver une solution pour son mieux-être et pour lui donner des solutions pour grandir plus adéquatement. Et donc aujourd'hui, c'est important aussi d'amener des réponses pour ces mineurs en danger pour que justement ils aient les bonnes personnes à leur côté pour grandir sereinement dans leur rôle de citoyen responsable et éviter de tomber dans les travers, dans la dérive.
1: Tout une question de budget. On sait par exemple qu'on manque de familles d'accueil, qu'il y a des enfants qui grandissent parfois à l'hôpital, des bébés, des enfants qu'on doit scolariser dans les hôpitaux parce qu'ils sont en danger chez eux. C'est une question de sous, ça, ou il faut autre chose ?
0: Exactement, c'est une question de sous, c'est un manque de place et on y travaille parce qu'on a un plan d'action pluriannuel et notamment un appel à projet qui est actuellement en cours pour créer ici sur 2026 et 2027 300 nouvelles places, des prises en charge en résidentiel, des prises en charge à domicile pour accompagner le jeune d'un point de vue psychopédagogique avec sa famille. Et donc effectivement, ce manque de place, on doit aussi y travailler pour les mineurs en danger.
1: Et il faut responsabiliser les parents de ces mineurs en danger. Ça, c'est plus votre ressort, mais vous avez l'impression que vous ressortez. Alors oui, vous avez les maisons de justice aussi, mais vous avez l'impression que vous récupérez dans vos matières jeunesse les erreurs des adultes surtout.
0: Mais il faut responsabiliser les parents. C'est aussi dans mon portefeuille de compétences. On a en aide à la jeunesse des équipes mobiles d'accompagnement. Ce sont des équipes qui vont au domicile du jeune, qui travaillent avec le jeune, mais aussi avec sa famille, avec son environnement, parce qu'on sait que c'est tout cet écosystème qui peut faire qu'un parcours de jeune réussit ou au contraire échoue.
1: Et c'est une question de moyens simplement, ou bien on peut mettre en place des choses dans des budgets aussi serrés que ceux dans le cadre actuel de la Fédération Eugénie-Bruxelles?
0: Mais la réponse, elle est double. C'est évidemment une question de moyens et de mettre les moyens

0: au bon endroit. C'est la raison pour laquelle on travaille aujourd'hui avec un cadastre de besoins en fonction des besoins qui sont plus prégnants des magistrats sur certains territoires, des données socio-économiques, des outils qui existent déjà. Donc on doit mettre les moyens au bon endroit. Et puis par ailleurs, on doit bien évidemment veiller à évaluer l'ensemble des outils qui sont aujourd'hui proposés pour les mineurs en danger, les mineurs en conflit avec la loi.
1: Et on terminera là-dessus en quelques secondes. On a suffisamment évalué nos politiques de prévention ces dernières années ou il y a encore un travail là-dessus pour vous, Valérie Lescrenier ?
0: Assurément, il y a encore un travail en matière de prévention, mais je voudrais conclure en mettant en avant le rôle majeur de la prévention au niveau de la jeunesse et de l'aide à la jeunesse.
1: Merci d'être venu répondre à toutes ces questions ce matin.
2: Merci beaucoup, Michel. Je rappelle que cette interview est disponible sur www.bx1.be en replay. Valérie Lescrenier, bonjour. Je suis un peu ému parce que l'histoire des enfants qui grandissent sans parents, c'est assez touchant. Et voilà. Donc vous avez choisi comme morceau les chaussures roses de Teddy Bear. Pour quelle raison ?
0: Tout d'abord parce que c'est un artiste de la Fédération Wallonie-Bruxelles, puisqu'il vient de Mons, un artiste dont on est très fier. Et puis les chaussures roses, je trouve que c'est un beau message adressé à la jeunesse par rapport au fait qu'il ne faut pas avoir peur d'être soi-même, qu'il faut s'accepter, qu'il faut avoir confiance en soi. Et finalement, ça colle pas mal aux compétences qui me sont confiées, aux messages que je veux porter auprès de la jeunesse.
2: Merci infiniment. Très bonne journée à vous tous. Vous écoutez BX1, il est 8h28. On est ensemble jusqu'à 9h.
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0: Les chaussures roses, c'était le choix de Valérie Lescrenier, l'invitée de Michel Gaillard. Et c'est l'heure du rappel des titres avec vous, Fanny.
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2: Manifestation des chauffeurs de taxi aujourd'hui avec un cortège qui s'élance en ce moment même de la place des Martyrs et qui se dirigera vers le Parlement bruxellois avec une arrivée prévue chez le ministre président avant la fin de la manifestation à 14h30. Ces chauffeurs demandent un soutien des politiques qu'ils estiment payer trop de taxes. Leur statut est par ailleurs, selon eux, mal encadré. Limiter l'accès aux réseaux sociaux aux moins de 13 ans, proposition de l'Europe pour Valérie Lescrenier, vice-présidente de la Fédération Wallonie-Bruxelles, qui était notre invitée il y a quelques minutes. Il est fondamentale, selon elle, d'uniformiser la proposition. Le caractère progressif aussi de la limitation est intéressant. C'est le travail qu'on fournit en ce moment au sein du Parlement de la Fédération Wallonie-Bruxelles, nous a-t-elle dit. Une étape importante pour le droit à l'habitat en faveur des locataires bruxellois a été franchie hier. L'encadrement des loyers qui interdit aux bailleurs de réclamer des loyers déconnectés du marché est bien légal. Hier, la Constitution, la Cour constitutionnelle l'a acté. Boris Dillier veut limoger le patron de Canal à 2 mois de l'inauguration du musée. Le ministre président bruxellois veut reprendre la main sur ce projet culturel phare de Bruxelles. Une décision doit

0: être prise aujourd'hui. C'est une information de la Libre Belgique à lire ce matin. Et puis sortir son sac en rue, cette habitude pourrait bien disparaître à l'avenir. Une réforme de la propreté publique se prépare et avec elle la volonté d'installer des espaces tri ou conteneurs. Les communes de Saint-Josse et d'Ixelles sont toutes deux candidates pour lancer ce projet pilote.
1: Merci Fanny, on fait le point sur la météo.
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1: Bon, vous le voyez, il fait beau aujourd'hui, jusqu'à midi et jusqu'à même un petit peu plus, jusqu'à 14h, il va faire beau comme ça, du soleil. Et puis après, ça pourrait se couvrir un petit peu, mais pas de pluie prévue aujourd'hui. Il va faire entre 11 degrés ce matin et 19 degrés cet après-midi au plus chaud de la journée. Le vent soufflera depuis l'ouest, un vent modéré, tout à fait agréable. Et ce soir, le temps restera sec et calme sous un ciel variable. Voilà, donc ce soir, vous pourrez aller au marché du soir, parce que j'aime bien les marchés du soir. Le marché de la place des chasseurs ardennais, le marché de Wand, avenue Wankouter, pardon, à Laeken, et puis le marché Peter Benoît, place Peter Benoît à Neder-Overenbeek, de 9h à 18h, voilà, de l'alimentation et du textile. On continue ce soir, eh bien, il y a des concerts, on va voir ça avec vous tout à l'heure, Fanny, j'annonce juste Judas Priest et Nevermore ce soir à Forêt Nationale, et puis au Bota, il y aura Bleach 93, voilà, je pense que nous allons nous régaler ce week-end, il y a 1000 choses à faire. On va en parler tout à l'heure à 8h45 avec vous, Fanny. Il est l'heure de retrouver un peu de musique juste après ça.
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0: Elena, une chanson fort émouvante encore, décidément. Beaucoup d'émotions, ce matin. C'était Capuche. Vous écoutez BX1. Il est l'heure de retrouver la dose d'humour. On en a bien besoin avec Alice Connard.
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0: Parce qu'on a un jingle, c'est pour ça. Bonjour Alice.
2: Hi guys. Hi everyone.
0: Hi, vous êtes qui?
2: So I'm Sydney, Sydney Sweeney, okay. You know. Oui. Yeah, coming straight from the US. So I came in with my translator.
0: Une traductrice donc. OK.
3: Bonjour, je suis stagiaire.
0: Bonjour.
2: Yeah, so we just launched the big campaign for an ad. I'm just taking a big shitstorm, you know.
3: Elle se prend une tempête de merde et elle voudrait en discuter.
2: Yeah.
0: Qu'est-ce que vous avez fait?
2: So, I made this big ad and I don't see the problem. I mean, I just made an ad.
3: Elle a fait une publicité. Elle le répète, elle a fait une publicité. Bon, après, je me permets d'intervenir.
0: Oui, bien sûr,
3: faut
0: bien
3: voir
0: sûr.
3: La publicité. Enfin, c'est.
0: C'est-à-dire.
3: Bah, elle est. You are naked. Hein. Elle est.
0: Yeah, ouais, d'accord. Elle est toute
1: nue. Use balloons, non?
3: Use balloons, ouais.
2: I use my body as a tool because I think I strongly believe that the female body is a strong tool, you know.
3: Donc, elle dit que le corps des femmes est un outil fort. Je tiens à préciser que je suis stagiaire hein, et que je suis pas forcément d'accord avec ce que dit Sydney. C'est it's your turn to speak.
2: Well, you know the art of being an artist, I think it's really powerful. I truly believe that if you are stopped by your own mind, you know, people are closed-minded these days. I think it's I mean shame on them for not be open to my art.
3: C'est une artiste, c'est ce qu'elle dit.
0: Ah oui.
3: Oui, je pense que tout le monde a vu sa publicité et personne n'en doute. c'est une artiste et les gens autour d'elle, c'est leur honte, c'est chez eux. Voilà, c'est le problème, c'est les autres, c'est ce qu'elle a dit essentiellement.
0: Ah, c'est pas d'elle ça.
2: So now we're making billions of money, of dollars every day because of this ad, and I don't think it's because of my body. I mean, it's because of the power of women. I mean, I am feminist, you know.
3: Oh, mais ça, j'ai du mal à le dire, là. elle dit qu'elle est... Bon, elle dit qu'elle est milliardaire et féministe. Ce qui est un peu difficile.
2: I'm sorry, I feel like you're adding some things about what I say.
3: No. I translate. I'm sorry, Sydney. You are beautiful and feminist, and I love your boobies.
0: Oui, yes. Parce que la pub, je donne l'info à nos auditeurs.
1: Oui, on la voit pas. Hein.
0: On voit pas trop, mais c'est très suggestif quand même. On voit beaucoup son corps. Elle en joue beaucoup. That's right.

Sola avec un featuring de Dr Chai. C'était Henri PFR qui a donc un DJ producteur solo. Il est originaire de Bruxelles. Il est connu maintenant dans toute l'Europe, peut-être même dans tout le monde. Il a quand même fait des collabs avec Robin Schulz, avec Lost Frequencies, Quentin Mosiman, Mosiman on dit maintenant, parlons, Armin van Buuren, donc du beau monde, des singles, des remixes, régulièrement ça sort. Voilà, pas de long format récent. Il se concentre sur les singles et les remixes. C'est un gars qui fait de la musique pour danser dans les clubs. On fait un petit point rapide sur la météo avant la chronique de votre sortie, vos sorties du week-end. Aujourd'hui, donc, il va faire jusqu'à 19 degrés. Actuellement, il fait 14 degrés. Le ciel va se couvrir, pardon, à partir de 14 heures environ. Et ce pour

0: pour toute la nuit, mais pas de pluie annoncée aujourd'hui. Donc vous pouvez sortir un petit peu serein, profiter de la ville de Bruxelles, de ses monuments, de ses marchés, de ses bars, de ses sorties, parce qu'on a une belle ville et qu'on aime la promouvoir ici sur BX1. Il est 8h47, vous écoutez Bruxelles Breakfast. Dans quelques instants, après votre chronique des sorties du week-end, on va accueillir Aline Aline qui va nous parler de son émission Boucan, qui commence à 9h et qui parle des cultures émergentes à Bruxelles, que ce soit la musique, les médias numériques, tout l'art, le théâtre. Elle aborde tout ça avec le plus grand plaisir. Nous l'écoutons parce que c'est ça aussi la ville, c'est la culture, en plus d'être l'Europe et une ville magnifique architecturalement parlant. Voilà. Eh bien, écoutez, il est l'heure de retrouver la chronique de vos sorties avec Fanny.
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2: Ouais, c'est difficile hein, de faire des sélections.
0: Oui, bah oui, il y en a partout.
2: De choses. Il y a Forêt, notamment, qui va se faire envahir de chevaliers, de métiers d'antan, de spectacles de marché médiéval et de concerts. C'est ce week-end, puisque ce sont les fêtes médiévales hein, qui reviennent à partir d'aujourd'hui jusqu'au 20 septembre pour la 27e édition. Alors évidemment, ça se passe.
0: Je connais pas bien ça, moi.
2: Ah, mais allez-y. Il y a ce marché médiéval. Ça débute donc aujourd'hui à 17h et c'est jusqu'à 23h. Ça se passe à l'abbaye de Forêt, dans le parc.
0: Ah, c'est côté de chez moi, en plus.
2: Allez-y, c'est sympa. Et puis la Heritage Days, les journées du patrimoine, c'est plus simple. C'est pendant tout le week-end, on redécouvre la ville, on l'apprécie avec un autre regard, on découvre des lieux qui sont parfois un petit peu moins accessibles. L'événement célèbre cette année notre paysage, notre héritage, dans le cadre de la thématique annuelle, qui est sous le signe des paysages urbains. Ça veut dire qu'un tas de lieux vous sont ouverts, alors que d'habitude, c'est pas forcément le cas, et c'est ça qui est plutôt sympa.
0: D'ailleurs, je vous invite à aller voir sur les sites Urban Brussels qui font l'inventaire des monuments et des choses à voir et des rues de Bruxelles. C'est ultra intéressant.
2: Oui, on peut porter un regard sur la ville à travers des parcs, des panoramas aussi, les sous-sols, on peut aller en sous-sol. Donc voilà, vous allez voir toutes les informations évidemment sur le site. Il y a également le Water Lantern Festival au Bois de la Cambre. Ça, c'est demain soir et ça, c'est bien sympa aussi puisque vous allez déposer votre lanterne personnalisée. Hein, vous écrivez un vœu, un petit message.
0: C'est beau,
2: et vous la déposez, tout le monde la dépose au même moment sur l'étang qui va s'illuminer. J'espère qu'il va faire beau, mais je pense que le temps est plutôt de la partie ce week-end. Il y aura des centaines de lanternes flottantes, donc avec aussi de la musique, de la restauration, des animations. Donc c'est une chouette expérience à vivre. Je rappelle que ce sont les 50 ans du métro bruxellois et que donc il y a toute une journée complète qui est dédiée au réseau le 20 septembre. Allez-y aussi sur le site de la STIB, vous aurez toutes les informations. Il y a des transports en commun gratuits le 20, c'est dimanche je pense, oui c'est ça, dimanche il y aura des expositions, une ouverture exceptionnelle du dépôt Jacques Brel pour voir un petit peu comment ça se passe, les coulisses aussi de la STIB, voilà encore une idée de sortie. Qu'est-ce que je pourrais vous dire d'autre? Le Poétique Bazar, on y faisait allusion tout à l'heure, qui fait son retour au Hall de Scarbeck également, ça c'est aujourd'hui avec de la poésie. Et enfin, si vous avez envie de vous bouger et c'est pour la bonne cause, la commune d'Etterbeek par exemple vous propose le World Cleanup Day, c'est demain, samedi, les habitants et les autres, si vous avez envie, vous pouvez participer à ce grand nettoyage participatif au départ de la place Saint-Antoine dès 14h30 avec tout le matériel qui est fourni et un petit cortège qui est prévu à 15h avec de la musique.
0: Eh bien, que des merveilles aujourd'hui.
2: Ouais, il y a encore plein d'autres choses, vous savez.
0: Allez, la musique, on va en écouter un tout petit peu juste après. Ah, mais d'abord, je dois faire le point avec vous sur pas mal de choses puisque on va écouter de la musique. Allez, c'est plus sympa. On va écouter Tu me manques d'Anaïs.

Anaïs, tu me manques. Vous écoutez BX1, c'est Bruxelles Breakfast jusqu'à 9h. On va faire un rapide point sur la météo aujourd'hui, puisqu'il fait 11 degrés ce matin, 14 degrés par endroit, 19 degrés au plus chaud de la journée. Et puis le vent soufflera depuis l'ouest, donc il va faire doux aujourd'hui. Des nuages à partir de 14h, mais normalement pas de pluie prévue. Voilà, donc ça c'est une très belle journée qui s'annonce. En attendant la fin de la journée, on va écouter, comment elle s'appelle? Ah, mais c'est Pio qu'on va écouter, Balcony. On sortira avant, comme ça on sera à 8h55.

0: Pio. Un projet musical né à Bruxelles, naviguant entre post-punk moderne et new wave. Là, on voit bien qu'on est sur de la new wave. Un projet solo porté par le musicien Karel Pio, P-I-O-T. On accueille immédiatement Aline. Comment ça va, Aline?
1: Bonjour, ben, ça va bien et vous?
0: Bah salut. Ouais, ça va super.
1: Ouais, c'est vendredi, c'est déjà un peu le week-end, non?
0: Ouais, ça fait plaisir. Qu'est-ce qu'on
1: on
0: a dans le boucan aujourd'hui?
1: On y arrive bientôt, oui. On va parler d'un long métrage ce matin avec Marie McCour, qui a donc réalisé ce long métrage qui s'appelle Talking to Men Who Have Sex. Donc elle s'est plongée dans leur intimité, elle a posé sa caméra, elle leur a posé des questions.
0: Wow.
1: On en parle donc à 9h30 et puis on va se plonger dans un podcast qui s'appelle Moche, qui va parler donc de notre rapport à notre corps, nous les femmes, hein, nous les femmes laides, enfin vous voyez ce que je veux dire. Mm-hmm. Ce sera donc à 11h après les infos.
0: Je ne vois pas de quoi vous parler. C'est l'heure de la bonne nouvelle sur BX1.
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0: Bon alors Fanny, qu'est-ce qu'on a? Après plusieurs années de travaux, enfin la Wheat House de Jet a retrouvé son éclat.
3: Bon. On a la Maison Blanche, ouais, à Washington. Eh ben, nous, on a aussi notre Maison Blanche, en fait.
0: Oui, c'est ça que ça veut dire, Wheat House.
3: Exactement. Elle est située Charles Woust, avenue Charles Woust, à Jet. C'est une maison moderniste, hein, art déco également. Et le chantier de restauration de cette Wheat House, eh bien, il vient de s'achever après plusieurs années d'études et de travaux. Et le bâtiment est enfin ouvert au public depuis hier. Et on aura l'occasion de la visiter jusqu'au 22 novembre. Elle a été inaugurée hier, en fait, cette visite. Et les visites, elles sont organisées par la SBL Arcadia.

0: Media. Donc, si vous avez envie de vous faire accompagner pour avoir plus d'informations sur cette architecture, allez-y, ça vaut vraiment la peine. On est dans l'abstraction géométrique belge, donc on est un petit peu dans des choses différentes, donc ça vaut vraiment le coup d'y aller. D'autant que c'est une maison familiale, donc elle ne sera pas ouverte tout le temps, mais qui est là, ouverte donc pour quelques semaines. Parmi les décors et le mobilier, il y a des œuvres de l'exposition qui dialoguent avec des formes, avec les couleurs aussi. C'est une œuvre totale, donc c'est pas que le bâtiment, c'est aussi à l'intérieur. Elle a été construite en 1927 pour le poète et secrétaire communal Jeff Menekens. Elle constitue une œuvre majeure de l'architecte Joseph Diongre. Il en a conçu l'architecture, les décors, le mobilier, l'aménagement du jardin aussi. Et elle est restée dans la famille Menekens pendant 4 générations, classée depuis 1985, mobilier compris. Et c'est un peu par hasard que le propriétaire actuel est passé devant. En 2019, il a été touché par le lieu qui était resté tel quel, par la même famille, en un siècle. Et il s'est dit, je vais en refaire quelque chose. Et donc, il a réussi à avoir, évidemment, des budgets, hein, parce que
1: c'est, oui, j'imagine
0: la
1: que
0: région
1: ça
0: bruxelloise
1: être...
0: a donné un petit coup de main pour rendre ce patrimoine accessible à tout le monde, du coup. Donc, les gens y habitent, mais aussi proposent des visites.
1: Merci beaucoup, Fanny. Vous êtes à 10h avec nous pour le Flash Info.
0: Oui, je reviendrai dans une petite heure.
1: Il est temps pour moi de vous dire au revoir. On se retrouve lundi
0: c'est
1: matin.
0: C'est le week-end.
1: Et oui, c'est le week-end.
2: Et c'est un vrai week-end pour Jules, là, qui commence.
1: Il en a besoin. Le Jules Aubien, 6h59 lundi matin pour Bruxelles
0: Breakfast. Je serai là à 6h59 tapante.
1: Merci Fanny. Et puis moi je vous dis au revoir, je vous laisse avec Aline, c'est maintenant.
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7: Vendredi 18 septembre, il est 9h, soyez bienvenus dans Boucan, on va tout de suite s'informer avec Marie Charette.
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7: Bonjour Marie.
8: Bonjour Aline, bonjour à toutes et à tous. Une étape importante pour le droit à l'habitat en faveur des locataires bruxellois a été franchie hier. L'encadrement des loyers qui interdit aux bailleurs de réclamer des loyers déconnectés du marché est bien légal. Hier, la Cour constitutionnelle l'a acté. Certains propriétaires réclamaient l'annulation du mécanisme de contrôle via la grille des loyers. Il reste donc d'application. Le système de vélo partagé Vilo prend un coup de vieux après 18 ans de fonctionnement. Ces quelques 5000 engins à Bruxelles ont du plomb dans l'aile. Le contrat de JC Deco a été prolongé pour 2 ans, mais un appel à candidature va être lancé par la région pour dégoter un nouvel opérateur qui devrait donc prendre le relais dans 2 petites années. JC Deco est candidat à sa propre succession. Cependant, pour l'emporter, il faut qu'il fasse évoluer son modèle avec notamment une batterie intégrée et rechargeable en borne. Une évolution nécessaire parmi d'autres, comme l'explique la ministre de la Mobilité, Elke Van den Brandt. Elle s'exprime au micro de Thomas Dufresne.
9: Pour moi, un vélo attractif, ça veut dire qu'elle est là, qu'elle est disponible, qu'elle est station, que tu sais garer ton vélo et enlever ton vélo.

0: travaux. Elle sera confortable, électrique et accessible.
1: Le ministre-président bruxellois veut reprendre la main sur le projet culturel phare de Bruxelles, Canal. Le musée sera inauguré dans 2 mois, mais Boris Dilias a annoncé sa volonté de licencier son directeur général Yves Goldstein avant cette date. Il s'est heurté à une forte résistance d'Ahmed Laouej. Une décision doit être prise aujourd'hui. Et puis c'est aujourd'hui aussi que la décision concernant la prolongation de la présence des militaires en rue doit être prise. Une présence en soutien aux policiers. Alors manque-t-on d'agents de police sur le terrain? C'est ce qu'on entend régulièrement, notamment depuis que la criminalité liée au trafic de drogue augmente dans la capitale. Et bien pour objectiver la réalité de terrain, la Chambre a adopté hier en séance plénière une proposition de résolution visant à obtenir des données chiffrées sur les effectifs de police. La résolution demande au gouvernement fédéral de fournir chaque année en octobre un tableau contenant le nombre total d'agents de police effectifs au sein de la police fédérale et également le nombre total d'agents de police effectifs au sein de la police locale, zone par zone. On se penche maintenant sur la situation des chauffeurs de taxi qui travaillent avec les plateformes comme Bolt ou Uber. Ils manifestent aujourd'hui pour défendre le secteur. Ils estiment payer trop de taxes. Leur statut est par ailleurs, selon eux, mal encadré. Le cortège démarrera de la place des Martyrs, puis se dirigera vers le Parlement bruxellois avec une arrivée prévue chez le ministre-président avant la fin de la manifestation à 14h30. Ils demandent un soutien des politiques. Écoutez Jean-Paul Mbenti, président de la coopérative Uride. Il est interviewé ce matin par Maël Arnaud-Dusson.
2: On demande au nouveau gouvernement de prendre ceci véritablement en main et de nous sortir enfin une ordonnance équitable qui va faire en sorte que nous puissions retrouver une activité digne de ce nom. Parce qu'actuellement, nous sommes débordés par les taxes et effectivement, la crise énergétique n'aide pas. Plus les commissions prélevées par les multinationales. On a déjà déposé des dossiers chez tous les politiques, mais malheureusement, quand vous connaissez l'historique politique ici, les différents partis n'arrivent jamais à s'entendre. C'est nous qui subissons ça sur le terrain.
1: La Commission européenne veut interdire les réseaux sociaux aux moins de 13 ans et encadrer l'accès jusqu'à 15 ans. L'idée fait débat. Certains acteurs préfèrent un accompagnement des adolescents lorsqu'ils découvrent les réseaux sociaux. Chez nous, la ministre de la Jeunesse en Fédération Wallonie-Bruxelles réagit. Valérie Lecrenier appelle à ne pas se limiter à créer des interdictions. Elle était l'invitée de Michel Gaillard ce matin.
3: Je salue l'initiative déjà de poser un âge uniforme partout en Europe parce qu'un jeune ne s'arrête pas aux frontières linguistiques. Et le deuxième élément que je salue dans cette proposition, c'est le caractère progressif. En fait, je trouve que l'interdiction pure et simple n'est pas la bonne réponse. Et donc ici, mettre un âge d'entrée et puis après une dynamique progressive me semble être intéressant. Et c'est ce à quoi on travaille en Fédération Wallonie-Bruxelles depuis plusieurs années. C'est toute l'éducation aux médias, au à travers les structures jeunesse qui organisent aujourd'hui et proposent déjà un tas d'outils en la matière.
1: La ville de Bruxelles lance pour la première fois une World Cleanup Week, une semaine de nettoyage qui débute aujourd'hui avec des animations dans toute la ville. Les habitants, les écoles, les entreprises et les associations sont invités à se mobiliser dans leur quartier. La ville de Bruxelles met gratuitement du matériel de nettoyage à disposition, matériel qu'on peut réserver sur le site de la ville. Le temps fort de la semaine aura lieu demain. Pour l'occasion, Mannequin Peace et Janneke Peace seront habillés en agents de propreté. Et puis c'est aujourd'hui que débute le Poetic Bazar de la poésie sous toutes ses formes au Hall de Skerbeek. C'est la 6e édition déjà du marché festival avec une triple thématique cette année, le soin, la joie et le collectif.
3: Merci Marie, à tout à l'heure.
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1: Allez, c'est parti pour faire un peu de boucan jusque midi en direct en radio, web radio et puis aussi en télévision à 9h30. On va se plonger dans un documentaire, film documentaire qui s'appelle Talking to Men Who Have Sex, un documentaire de Marie McCourt. Elle a été dans les chambres des hommes de son âge, de sa génération qui pouvaient être ses amis, ses amants. Elle a posé sa caméra et leur a posé des questions sur leur éducation sexuelle, comment est-ce qu'ils voyaient le sexe et encore bien d'autres choses. Ce sera donc à 9h30. À 10h30, petit point sur les sorties culturelle à faire. Vous avez déjà eu une petite idée du type aller au Hall de Skerbeek pour le Poétique Bazar. Et puis après 11h, juste après les infos, on va se plonger donc dans un podcast, nouveau podcast qui s'appelle Moche, un podcast de Muriel Durand en 2 épisodes qui nous parle donc de notre rapport à notre corps. C'est une fiction. À la base, c'est un seul en scène qui était donc

adapté ici en docu sonore, en fiction sonore plutôt. Tout ça, ce sera donc plus tard dans Boucan. D'abord, on démarre cette belle programmation avec Louise Barrault, qu'on aime beaucoup. Un peu de douceur d'ailleurs avec ce titre, Adieu ma chérie, présent sur son tout premier EP, Apocalypse. Merci d'avoir choisi BX1 ce matin.

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0: en featuring Swing et Angèle. On est donc en 2020 quand ce morceau sort et j'en profite pour vous rappeler, parce que vous le savez, Angèle a un troisième opus qui arrive, qui est prévu pour le 16 octobre, mais un petit peu avant. C'est Swing qui revient d'ailleurs avec un nouvel album, c'est prévu ça pour le 2 octobre. Il sera dans ce studio à cette occasion.
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0: Et dans Boucan, eh bien, avant d'avoir notre rendez-vous culturel, un petit point d'info météo si vous le voulez bien, puisqu'on a prévu quand même des nuages et des éclaircies ce matin. Ça sera comme ça dans le courant de l'après-midi, un petit peu plus de nuages, mais tout de même, le soleil devrait rester présent dans le courant de la journée, et puis il va faire jusqu'à 20 degrés. Et alors je vous transmets une petite info par rapport à la STIB, hein, puisqu'il y a une interruption des trams 8, 39, 44 et 81, qui est donc annoncé, qui va durer environ une heure. C'est en tout cas ce que la STIB nous dit. On poursuit en musique avant de retrouver notre moment culture. Commander Spoon, c'est ce qui arrive dans un instant, juste après Iskander Moon et ce titre Tear You Up. 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

0: Allez, du jazz pour démarrer ce week-end. Bientôt, on va parler culture.
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0: Et c'est à 9h30 qu'on parlera donc culture dans cette émission avec Marie McCourt qui a donc réalisé un long métrage, un documentaire qui s'appelle Talking to Men Who Have Sex. Encore un peu de patience, hein, on en parle dans pas longtemps. Pour aller jusque là, il y a du Noé Préchauve qui arrive, juste après une toute petite pause d'ailleurs. Restez bien à notre écoute s'il vous plaît.
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1: Tout juste 9h31, temps pour nous de parler culture ce matin. Et pour ça, je suis en compagnie de Marie Macour. Bonjour Marie.
2: Bonjour.
1: Tu vas bien?
2: Ça va et toi?
1: Ouais, ça va bien. Je suis contente que tu sois avec moi ce matin.
2: Moi aussi, très heureuse.
1: Eh ben, je suis ravie. On va parler d'un film, un long métrage que tu as réalisé qui s'appelle Talking to Men Who Have Sex. Tu as décidé d'aller à la rencontre des hommes de ta génération, des hommes qui peuvent potentiellement être tes amis, tes amants. C'est un peu ça l'idée?
2: C'est pas mes amants, mais...
1: Ça aurait pu, c'est ça que je voulais dire.
2: Potentiellement, en tout cas, ce qui m'intéressait, moi, c'était d'aller rencontrer des hommes qui ressemblent à ceux qui m'entourent et qui m'intéressaient et qui pouvaient, en fait, ressembler à mes amis ou qui sont, en fait, du coup, mes amis ou... Enfin, c'est exactement ce que tu viens de dire, mais je voulais que ce soit des hommes ordinaires.
1: Mmh. T'as décidé d'aller dans leur intimité?

0: chambre même, carrément, poser ta caméra pour leur poser des questions. Et ça a commencé d'abord par des questions sur leur éducation sexuelle. Pourquoi est-ce qu'elle serait tant différente chez les hommes que chez nous ?
1: Mais en fait, je pense que on a pu recevoir la même éducation sexuelle, mais eux, ils n'ont pas les mêmes injonctions. C'est-à-dire que peut-être à des endroits où nous, on nous demanderait un peu de suivre ce que l'homme fait, on leur demande de l'idée. Et la différence, c'est que du coup, moi en tout cas, personnellement, je suis entrée dans ma sexualité en ayant très peu d'outils. Mm-hmm. Sauf que si on me demande de suivre un homme, du coup, moi, j'ai pas grand-chose à faire. Là où eux doivent savoir quoi faire. Et en fait, s'ils ne savent pas quoi faire, bah, qu'est-ce qu'ils vont aller suivre ? Ils vont aller aux endroits où, en fait, ils ont pu combler, donc en regardant du porno. Et sûr que quand on copie les choses qu'on a vues dans le porno, ça peut créer potentiellement beaucoup de violence. Mm-hmm. Et je pense que le manque d'éducation sexuelle, ça crée beaucoup de problèmes.
0: Mmh, en effet, il fait chaud, je sais. T'as été à la rencontre de 6 hommes en tout cas pour ce film que t'as réalisé. On le comprend en tout cas, hein, qu'il y a, dans certaines discussions, qu'il y a quelque chose peut-être de l'ordre de la performance. On est dans le performatif. Hein.
1: Mmh. Oui, totalement. En fait, c'est vrai que quand j'ai commencé à rencontrer ces hommes. Je me suis rendu compte que quand je leur posais des questions sur leur sexualité, les mots qui revenaient, c'était plutôt des mots qui étaient négatifs. Je les entendais jamais parler de plaisir, de désir. Ça parlait beaucoup de pression, ça parlait beaucoup de performance aussi. Mmh. Et j'en suis venue à un moment à même me demander en fait s'ils aimaient tant que ça faire l'amour.
0: Tu leur poses la question.
1: Je leur pose la question.
0: Ils sont perdus.
1: Oui, c'est vrai que quand je leur demande qu'est-ce qu'ils aiment dans le sexe, je me rends compte qu'en fait ils savent pas vraiment répondre. Que après du coup. Une des réponses qui est revenue très souvent, c'était c'est quand la femme ou quand la meuf kiffe. Mais en fait, du coup, après, quand je leur demande, ok, comment tu sais quand elle kiffe, les réponses, elles étaient hyper floues. Et moi, en tant que femme, je sais bien qu'ils savent pas ce qu'on aime. Oui. Donc, en fait, au bout d'un moment, je me suis dit, mais enfin, qu'est-ce qu'on fait aussi bien eux que nous? Là, il n'y a personne qui kiffe, en fait. Qu'est-ce qu'on est en train de faire?
0: Tout à fait. Est-ce que tu serais d'accord qu'on regarde le teaser ensemble? On va faire ça maintenant.
2: Plusieurs fois, il m'est arrivé quelque chose que j'arrive pas à comprendre.
3: Est-ce que tu peux me raconter, comment t'imaginais que c'était le sexe avant que tu le fasses ?
2: À chaque fois que j'y repense, tout est flou.
3: Genre là, si je te demande, t'aimes quoi dans le sexe ? Tu pourrais me répondre ? Réfléchis.
4: Ouais, je vois.
3: Et pourquoi tu fais l'amour alors ?
2: J'ai besoin de comprendre ce qui se passe dans leur tête.
5: Du coup, quand j'entendais tous les mecs dans mon film dire « Ouais, je sais ce que c'est le consentement », je me disais « C'est quand même chelou, qu'ils soient tous d'accord, comme tu dis. » Et là, j'ai pensé à toi et je me suis dit « Mais lui aussi, il m'a dit qu'il savait ce que c'était. » Et pourtant, je crois pas qu'il sache vraiment ce que c'est.
6: T'as été la sensation que je t'ai forcé ou quoi ?
0: Bon, on te voit en tout cas au téléphone, hein. Tu te filmes, t'as eu un échange avec un autre homme. Ça intervient aussi un peu plus tard dans le film. On va peut-être y revenir un petit peu après. Mais en tout cas, on a pu en tout cas montrer à celles et ceux qui nous suivent en télé que t'as été donc vraiment dans leur chambre, dans leur intimité. C'était important en tout cas d'avoir ce cadre-là pour pouvoir peut-être les mettre en confiance ou aller peut-être là où c'est le plus sincère avec eux.
1: Mais je me disais... déjà, je pense que c'est difficile pour des hommes de parler de leur intimité. Donc, c'était important pour moi d'aller dans un endroit qui était connu pour eux. Et en fait, potentiellement, ce dont on avait parlé s'était passé. Mmh. Et je voulais qu'ils se sentent à l'aise. Donc, c'est pour ça aussi qu'on a décidé de tourner de nuit pour créer une ambiance intime. Moi, j'avais envie que ça ressemble un peu à une espèce de grande pyjama party où, en fait, on était tous en train de discuter ensemble. Et donc, c'est pour ça que aussi je suis allée... Dans leur intimité, dans leur chambre.
0: T'as eu facile quand même à faire en sorte qu'ils se sentent à l'aise et pas vulnérables. Je sais pas si tu vois la différence.
1: Mais disons que, en fait, la plupart, donc la moitié des hommes qui sont dans ce film,

0: c'est des amis. Donc, c'est des questions dont on avait déjà discuté.
1: Mmh, ouais.
0: Et puis, en fait, même les trois autres, en fait, il s'avère que je les avais rencontrés avant, que du coup, ça fait qu'ils savaient déjà de quoi on allait parler. Donc,
1: mais c'était pas un secret.
0: Non, non, non. Je les ai pas mis face à deux caméras, parce qu'en fait, on était quand même avec deux caméras dans leur petite chambre à trois, donc ça peut être un peu impressionnant.
1: Mmh.
0: Mais c'est vrai que aussi, moi, je me livrais vachement pendant les entretiens.
1: Mmh.
0: Et donc, je pense que ça a créé aussi un rapport de confiance de cette manière-là. Et aussi parce que je leur ai expliqué très vite, en fait, pourquoi j'avais besoin de faire ce film. Et donc, vu que c'était une quête qui était assez intime, bah, je pense qu'ils ont eu aussi, d'une certaine manière, envie de participer à ça et de m'aider. Et peut-être ça déplaçait un peu les enjeux.
1: Et pourquoi tu as eu envie de faire ce film ?
0: Bah, parce qu'en fait, donc moi, le début de ce film, c'est moi qui participe à un documentaire sur la sexualité féminine. Un documentaire qui s'appelait « Mon nom est Clitoris ».
1: Oui, que j'ai eu le malheur de ne pas voir d'ailleurs à l'époque. J'en suis bien triste.
0: Et tu l'as eu depuis ?
1: Non.
0: Je t'enverrai.
1: Merci.
0: Je t'enverrai le DVD.
1: Je veux bien.
0: Et donc, j'ai participé au documentaire. Et en fait, en me voyant à la première du film, donc sur grand écran avec 500 personnes qui regardent le film,
1: ouais,
0: je me suis rendu compte, en fait, en m'entendant raconter ma première fois, que en fait je racontais une situation de violence sans pour autant en fait la reconnaître comme telle. Ça a été un espèce d'électrochoc comme ça, de me dire
1: ouais,
0: mais comment c'est possible. Et donc je me suis posé la question, est-ce que c'est possible que en fait si moi en tant que victime je me rends pas compte que je banalise la violence, est-ce que c'est possible que ceux qui la perpétuent je ne s'en rendent pas compte non plus. Et donc je suis allée à la rencontre d'hommes pour leur poser des questions en fait sur leur éducation sexuelle, parce que je me suis dit que ça va me permettre de comprendre en fait comment ils ont construit leur sexualité, d'aller en fait à l'origine.
1: Ouais, et c'est un peu ce qui s'est passé finalement, parce que en parlant avec eux, mais on va peut-être y revenir aussi un petit peu plus tard, mais tu t'es rendu compte même par la suite en revoyant les images qu'il y avait des passages violents, et tu t'en étais pas rendu compte au moment de l'échange en fait. Hein. C'est ça qui est assez aussi intéressant, non ?
0: Oui, en fait. Déjà, ça c'est le point de départ du film. Je pensais que du coup, en ayant fait toutes ces recherches, j'aurais pu mieux me rendre compte. Et donc, ça a été un peu aussi un... je suis un peu tombée des nues, en fait, de me rendre compte que j'y étais pas du tout. Mais
1: ouais,
0: du coup, ça fait que, quelque part, y a un truc où je me dis que ça me faisait... ça faisait que je me sentais plus proche d'eux, qu'il y avait un espèce d'effet miroir où, en fait, si... Enfin, eux s'en rendent pas compte, moi, je me rends pas compte. Donc... le film, c'est vraiment pas l'idée, c'est vraiment pas de les juger et de dire regardez, moi, je sais ce que c'est que la violence et ou les violences sexuelles. Eux ne s'en rendent pas compte. C'est un problème qui est beaucoup plus large que ça et qui ne concerne pas que les hommes, malheureusement, parce que c'est vrai qu'en fait, de plus en plus, en fait, on demande aux victimes d'aller porter plainte, de poser leurs limites, de parler, mais on demande aussi aux hommes d'écouter, de respecter le consentement. De changer ses comportements, mais tout ça, ça suppose qu'en fait on sache identifier les violences.
1: Mmh.
0: Et en fait, je crois que, en tout cas, pour ma part, moi, j'y étais pas encore. Donc de base, moi, je pensais pas que j'allais faire un film autant axé sur les violences. C'est vraiment la découverte au montage qui a fait que, en fait, je me suis dit qu'il y avait quelque chose.
1: On va y revenir, on va faire une petite pause si tu le veux bien, Marie. On va faire une petite pause en musique avec Vincent Scarito. Et on va continuer évidemment à parler de ce long métrage qui s'appelle donc Talking to Men Who Have Sex. Et on se retrouve dans un instant.
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1: On est de retour en studio avec donc Marie McCourt qui est toujours avec moi pour ton documentaire Talking to Men Who Have Sex. On parlait donc je vais un peu repitcher pour peut-être celles et ceux qui viennent de nous rejoindre à l'instant. Tu t'es immiscée dans l'intimité d'hommes de ta génération, des hommes qui peuvent être tes amis, certains sont tes amis, qui auraient pu être tes amants potentiellement, en tout cas des hommes ordinaires, et t'as été à leur rencontre pour parler en tout cas de leur intimité, de leur sexualité. On a pas mal parlé d'une certaine violence qui pouvait se cacher dans certains mots. Parfois c'était pas toujours évident dès le début. La question c'est, est-ce que si moi je reconnais pas ma propre violence qui m'est arrivée, est-ce que eux peuvent reconnaître, en tout cas celles qui font? Et alors il y a une phrase qui m'a frappée. Une femme va accepter d'avoir une mauvaise baisse plutôt que de dire ce qu'elle veut. Je me suis rendu compte que c'était quand même très violent comme propos et un peu malheureux comme constat, non? Est-ce qu'on nous a appris à se taire un petit peu trop?
2: Tu dis ça parce que j'ai pas répondu.
1: Non, c'est pas
2: ce qu'il disait. Non, mais parce que, c'est vrai que dans le film, je les laisse quand même, je les laisse parler, je les contredis pas.

0: Je réagis pas particulièrement parce que, en fait, moi, ce qui m'intéresse, c'était vraiment d'aller comprendre, en fait, leur manière de réfléchir et leur manière de penser. Donc, je laissais vraiment leur pensée se dérouler. Mais oui, c'est malheureux comme constat, mais d'une certaine manière, enfin, moi, je me suis rendu compte, et notamment en faisant mon clitoris, qu'en fait, on m'avait pas du tout appris à réfléchir à ce que je voulais, à ce que j'aimais, et qu'en fait j'avais très peu expérimenté, et que d'une certaine manière, de la même manière que eux, j'étais dans une forme de performance, parce qu'en fait de s'exprimer et de se montrer, de se mettre à nu dans sa sexualité, ça demande vachement de courage, et donc parfois juste de répéter certains schémas et certains scénarios qu'on a pu voir du coup bah, dans le porno, parce que moi en tout cas c'est par là que j'ai fait mon éducation sexuelle, bah, c'est plus rassurant parce qu'au moins on suit un scénario, et en fait du coup ça peut être ultra violent pour nous les femmes, mais aussi pour les hommes, et c'est quelque chose que j'avais aussi envie de montrer dans le film, c'est que en fait pas pour les déresponsabiliser et pas pour les excuser, mais en fait, c'est vrai que en faisant ces interviews, je me suis rendu compte que eux aussi, en fait, avaient du mal à poser leurs propres limites. Ils pouvaient me raconter des histoires où, en fait, ils avaient subi des violences, mais qu'ils se rendaient pas du tout compte que c'était le cas.
1: Mais d'ailleurs, la personne qui dit cette phrase-là raconte notamment, en tout cas, une histoire très très violente qui est, selon moi, un viol, hein, qu'on le dise clairement. Et c'est quand tu échanges avec lui qu'il s'en rend compte, en fait. C'est
0: En tout cas, que je sens que il peut se sentir plus légitime de dire qu'il a été violé, parce que c'est vrai que du coup, pendant son témoignage, il raconte qu'il en parlait à ses amis, que ses amis se moquaient de lui, que la femme du coup qu'il a violée et qu'il avait confrontée s'est aussi moquée de lui, il a pas vraiment pris au sérieux. Et du coup, oui, peut-être de pouvoir en fait mettre des mots dessus. J'ai l'impression que il y a quelque chose de l'ordre d'une, je dirais pas d'une prise de conscience, mais en tout cas de peut-être de sentir plus légitime de le dire, que moi je puisse aussi reconnaître ça.
1: Il y a aussi des messages très beaux hein, qui sont sortis. J'ai noté le lendemain, je sentais qu'elle était encore dans mon ventre. Et il parle vraiment, en tout cas, d'être mieux connecté à son corps. C'est un autre témoin. Il parle à ce moment-là d'être mieux connecté à son corps, et il a un très très beau souvenir, en tout cas, de ces échanges. Comme quoi, en effet, on répond à des injonctions qui sont différentes, mais les choses évoluent aussi avec le temps et au cours de nos expériences, non ?
0: Oui, et en fait, c'est vrai que là, pour le coup, par rapport à ce protagoniste, il expliquait en fait que pendant longtemps, en fait, il avait vachement de désir avant l'acte sexuel, mais qu'au moment de se retrouver face à la personne, il se retrouvait du coup face à ses injonctions, à ce qu'il devait faire, de quelle manière il allait devoir lui faire du bien, la faire jouir, tenir longtemps, et qu'en fait, du coup, à ce moment-là, il y a tout son désir qui retombait, et que du coup, en fait, il n'arrivait pas à être là, et que justement, avec cette femme dont il parle, en fait, il y a une relation de confiance qui s'est créée, et donc, en fait, il pouvait peut-être plus se permettre d'être lui-même et d'exprimer son désir, et moi, je sais que ça m'a vachement touchée. Et aussi il y a un autre personnage, je crois que ça c'est plus dans le film, mais qui me disait moi je peux pas faire l'amour avec quelqu'un à qui j'ai pas
1: de sentiment,
0: mais même en qui j'ai pas confiance. Et je sais que moi ça a créé un vrai bouleversement en moi, parce que c'était quelque chose que je m'étais jamais dit, mais en fait qui me paraît essentiel pour qu'on puisse avoir des relations sexuelles dans lesquelles on se sent bien.
1: Mais c'est au moins de la confiance.
0: Au moins de la confiance, un minimum.
1: Oui, tout à fait. À un moment, le film change un peu de direction. En tout cas, tu rentres dans le cadre. Hein. Tu décides de partager avec tous ces témoins une histoire qui t'appartient. C'était pas prévu, je pense.
0: Non, c'était pas prévu, malheureusement.
1: Je sais pas si tu veux qu'on en parle un petit peu.
0: Oui, on peut en parler. En fait, j'étais en train de faire le montage de mon film. Et malheureusement, à une soirée, je me suis faite violer par un homme. Donc ça avait rien à voir avec le film. Mais depuis quelques années, je m'enregistre en fait quand j'ai des conversations difficiles avec des hommes, difficiles avec des hommes qui ont pu être violents avec moi, on va dire.
1: Tu veux une trace de ça ?
0: Je veux une trace parce qu'il y a un endroit où je sens que si je m'enregistre pas, je vais recommencer à douter de ce qui m'est arrivé. Je suis plus sûre. Le trouble qui se crée autour de ça fait que du coup j'avais besoin de garder une trace. Et donc cet homme qui m'a violée, j'ai décidé de l'appeler pour le confronter. Et donc je me suis filmée pendant cet appel. Et alors j'étais en train de faire le film, mais en fait je me rends compte que même après l'avoir appelé, il y a quelque chose qui reste encore flou pour moi. Et vu que je suis en train de faire le film en fait avec ces hommes, un peu intuitivement comme ça, je me dis il faut que je vais aller leur montrer la vidéo, et peut-être qu'ils pourront

0: aider à comprendre ce qui m'est arrivé. Peut-être qu'ils pourront m'aider à mettre des mots sur ce qui m'est arrivé. Et pour moi, c'était un peu quelque part la suite logique. Je l'ai vraiment fait sans trop réfléchir, en fait.
1: Oui, ça t'est tombé à ce moment-là et ça paraissait cohérent, en tout cas, de le faire comme ça. Ce qui est intéressant aussi, c'est qu'ils n'ont pas exactement les mêmes réactions. Il y a quand même une histoire de consentement qui devient un petit peu floue. On parle d'intention ou peut-être d'intonation venant de toi. On pose la question de la responsabilité. Hein.
0: Oui. Oui, en fait, ce que j'ai trouvé super interpellant quand j'ai fait le montage, du coup, c'est qu'en fait, donc, pendant toute la première partie, on les entend parler de leur sexualité, mais on les entend aussi parler de consentement, de viol, et ils racontent en fait qu'ils savent très bien ce que c'est. Mmh. Ils donnent leur avis sur ce qu'il faudrait faire des violeurs, que aussi dans leur entourage, évidemment, il y a pas de violeurs.
1: Ah non, c'est vrai qu'il y en a aucun qui ont des amis violeurs.
0: Oui, aucun, ça n'existe pas. Oui. et eux non plus, évidemment, ça ne les concerne pas quelque part cette violence, mais ça les concerne pas et ils en subissent pas. Enfin, c'est des deux côtés, quoi. Mmh. Mais en fait, du coup, quand je les mets face à une situation concrète. Mmh. Je me rends bien compte qu'en fait, ils ne comprennent pas exactement ce que ça veut dire consentement, ce que ça veut dire qu'un viol. Même si certains, en fait, du coup, ont pu mettre les mots sur ce qui m'était arrivé et m'ont en fait quelque part aidé. Je dis pas que ça vient que d'eux, mais en tout cas, ça m'a aidé dans mon cheminement. Là où en fait, c'était le mot viol, je pouvais pas le mettre en fait. Et d'ailleurs, pendant tout le film, je ne le dis pas. Enfin, toute cette partie, je n'en parle pas. Mais du coup, c'est vrai que. Ce que je trouve qui a bien fonctionné, c'est qu'on voit en fait l'écart entre ce qu'ils disent, ce qu'ils savent, et en fait après quand ils sont confrontés à une situation, bah qu'en fait ils sont pas capables de le nommer.
1: Et même quand ils se rendent compte de la scène, de la violence, de ce que c'est, vont quand même essayer de comprendre pourquoi ça s'est passé comme ça. Alors qu'on parle pas d'un de leurs amis, donc c'est aussi pour dire on se rend compte à quel point on est dans une société qui nous a mis en tout cas tout ça dans la tête et que c'est très très difficile d'en sortir.
0: Oui, oui, et en plus il y a presque un truc où ils répètent tellement un peu tous les mêmes choses, ils ont un peu les mêmes mots, ils utilisent un peu les mêmes mots, même les mêmes mots que mon agresseur, ce qui fait qu'on se dit que c'est pas un problème individuel.
1: Ah non, c'est sûr.
0: Que c'est un problème systémique. Mmh. Et encore une fois, même si pour moi c'est important qu'ils se responsabilisent, j'ai aussi envie de dire que en fait il y a un endroit où en fait de la même manière que moi, en fait on est complètement plongé dans cette culture du viol qui fait que en fait c'est difficile pour nous de le voir. Et Et du coup, le film, pour moi, j'espère qu'il va pouvoir aider à remettre des mots sur ce qu'on vit, à remettre les bons mots sur ce qu'on vit, parce que j'ai l'impression que derrière consentement, derrière viol, on met pas forcément la bonne image, la bonne définition.
1: Il y a aussi un truc que tu dis, hein, c'est que tu te poses la question de comment est-ce qu'on peut respecter ses propres limites, comment pour respecter les limites des autres si on connaît pas les siennes finalement. Et puis tu dis aussi dans le dossier de presse, hein, que tu veux sortir de l'opposition mec bien et mauvais homme. En fait, tout ça est beaucoup plus nuancé. Il faut en tout cas essayer de comprendre ce qui est systémique, hein, derrière tout ça. Hein.
0: Oui, et en fait aussi. On va dire que quand j'ai commencé le film, donc encore une fois, moi, mon idée, c'était pas de faire un film où j'allais dire, regardez, voici des hommes violents.
1: Oui.
0: Mais en fait, aussi, je crois que personne n'a envie d'être un violeur, personne n'a envie d'être un homme, de se définir comme un homme violent. Mmh. Mais c'est aussi ce qui fait que c'est pas possible de commencer à regarder les violences pour ce qu'elles sont et qu'on n'arrive pas à avancer et que aussi le mot consentement. Enfin, même moi, j'ai encore du mal à le comprendre. Enfin, il y a un truc où on nous demande en fait et on leur demande de changer leur comportement, mais en fait, on leur laisse pas aussi le droit à l'erreur. Et c'était important pour moi dans le film de leur laisser l'espace pour pouvoir du coup faire des erreurs, mais aussi pouvoir se contredire, que en fait les présenter comme des personnes complexes,
1: avec des contradictions, avec
0: une part de vulnérabilité, qu'à certains moments quelqu'un qu'on va voir au début comme quelqu'un d'ultra problématique, un peu plus tard dans le film on va complètement changer d'avis sur lui, parce que c'est comme ça que ça se passe en fait. Il y a personne qui est ni mauvais ni totalement bon, et je pense que cette dualité ou cette espèce de pureté qu'on attend des hommes, en fait, elle n'est pas possible. Et que tant qu'on ne regardera pas qu'ils sont des êtres complexes et que tant qu'ils ne se regarderont pas aussi de cette manière-là, bah, on ne pourra pas reconnaître les violences et on ne pourra pas évoluer.
1: Mmh. Un peu cette volonté de voici des hommes ordinaires qui sont faits, qui subissent certaines injonctions, qui les poussent donc à parfois avoir des comportements violents. Et c'est très difficile à accepter, c'est peut-être un peu ça.
0: Oui, c'est difficile de se regarder de cette manière. Et si on ne regarde pas nos actes en face, bah, on ne peut pas changer.

0: parce qu'évidemment, il n'y en a aucun qui a envie de se dire « là, j'ai été violent, c'est insupportable de se regarder, comme ça ». Mais donc, moi, j'ai envie aussi, du coup, avec ce film, de montrer que je les écoute et que quelque part, je les accueille, en fait. Mmh. Et que j'ai vraiment envie de les comprendre, que je ne suis pas là pour les juger et que je pense que c'est vraiment comme ça qu'on pourra... faire évoluer la situation.
1: Oui, totalement. On peut peut-être revenir aussi un petit peu sur ce titre, qui est très très simple, on peut peut-être le dire comme ça, et que tu as voulu garder en anglais.
0: Oui, alors le titre en anglais, c'était surtout parce que j'avais du mal à le traduire. Je trouve que ça ne fonctionnait pas de le dire en français parce qu'il m'est venu comme ça en anglais. Bon, on pourrait dire que ça devient presque une obsession chez moi parce que mon autre court-métrage était aussi en anglais. Mais c'est vrai que c'était plus impactant comme ça. Et en fait, pour moi, j'avais envie que... en lisant le titre, on puisse déjà tout de suite comprendre de quoi le film allait parler et que ça ait l'air comme ça de se dire ok, bah, c'est un titre un peu banal, comme ça on va parler de sexe et qu'au fur et à mesure du film, en fait, l'idée qu'on se fait du sexe, elle évolue et que en fait, on pense qu'on parle de sexe, mais en fait, peut-être qu'on parle pas exactement de sexe ou qu'on met pas exactement les mêmes définitions derrière sexe. Et quelque chose que j'ai aussi réalisé en faisant ce film, c'est que il faut vraiment faire la distinction entre le sexe et les violences sexuelles. Et on a tendance, en fait, à mélanger ça. Mmh. Et ça fait que, en fait, ça rend impossible de, quelque part, reconnaître les violences sexuelles quand on pense que, des violences qu'il peut y avoir dans le sexe, c'est une part de notre sexualité, alors que c'est totalement différent. Mmh. C'est autre chose.
1: Ouais. C'est en dehors.
0: C'est en dehors. Après, évidemment qu'on peut avoir des pratiques sexuelles violentes.
1: Mais elles sont consenties.
0: Mais elles sont consenties, et ça, c'est autre chose. Moi, je parle vraiment de, des violences sexuelles.
1: Mmh. J'ai pas encore dit qu'on pouvait découvrir pour... en tout cas, ton long métrage, le 23 septembre, déjà au Cinéma Palace. J'aurais dû le dire dès le début de l'interview. Marie, merci d'être venue dans ce studio. J'invite celles et ceux qui nous suivent, en tout cas, à aller découvrir ce long métrage, Talking to Men Who Have Sex, au Cinéma Palace, dès le 23 septembre. Merci Marie, à bientôt.
0: Merci à toi.

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1: Et on s'informe avec Fanny Rocher. Rebonjour Fanny.
2: Rebonjour Aline, bonjour à toutes et à tous. 6 infrastructures cyclables construites à Bruxelles et dans sa périphérie ont été récompensées par les Bikes in Brussels Awards. C'est une initiative du fonds Bikes in Brussels gérée par la Fondation Roi Baudouin. Un montant de plus d'1 million d'euros donc est attribué aux différents lauréats pour soutenir ces projets qui sont destinés à rendre la pratique du vélo plus sûre et plus confortable dans et autour de la capitale. On retrouve ainsi parmi les lauréats la passerelle cyclable Dick Lind reliant l'avenue Van Praat à Neder-Overenbeek à la véloroute vers Baume, mais aussi la véloroute entre l'avenue des Communautés et le ring intérieur de Bruxelles du côté de Kraaienem. En parlant de mobilité douce, dimanche c'est la journée sans voiture, une journée qui ne fait pas toujours l'unanimité. Une deuxième journée a néanmoins été fixée le 2 mai prochain, deuxième journée à laquelle la commune de Woluwe-Saint-Lambert a déclaré ne pas participer. Son bourgmestre Olivier Minguin justifie ce refus par les choix budgétaires régionaux. La région, de son côté, avertit qu'un refus isolé pourrait transformer certaines voiries de la commune en un parking à ciel ouvert pour les automobilistes. La Fédération des entreprises de Belgique, la FEB, lance un plan de croissance contenant 10 mesures. On les appelle ces quick wins, ces gains rapides. Elles peuvent être mises en place d'ici la fin de l'année et pourraient générer entre 0,5

5% et 1% de croissance supplémentaire d'ici à 2029. Parmi celles-ci, l'organisation patronale propose l'instauration d'une norme d'emploi reposant sur un gel total des recrutements dans l'ensemble des administrations jusqu'en 2029. Le marché Festival de Poésie Poetic Bazar pose ses vers et sa prose au hall de Scarbec en région bruxelloise jusqu'à dimanche. Le marché multilingue offrira des objets poétiques en tout genre, du livre à la revue en passant par la micro-édition et l'illustration. Le prochain rendez-vous avec l'info, ce sera 11h.

0: Ok, Pete à l'instant.
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2: Et on poursuit en musique, si vous le voulez bien. À 10h30, on fera un petit peu le point sur les sorties culturelles à faire aujourd'hui et ce week-end. Plein de belles choses au programme, je peux déjà vous le dire. D'ici là, un peu de rap avec Moji et S-Boy. Si Vénus était mauve, c'est le morceau qui arrive juste après. Benny et sa folk.

0: adolescents sont morts depuis le début de l'année.
1: Si Vénus était mauve, maudit est ce boy à l'instant sur BX1.
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1: Dans tout juste 10 minutes, je vous donne des idées de sortie, hein, expo, concert, performance. Soyez au rendez-vous, il y a plein de choses à faire ce week-end de toute façon. Et pour aller jusque-là, de l'électro avec Rari. Ça arrive juste après Blue Samu et ce titre Deep in the Sea que j'aime particulièrement. D'ailleurs, ça arrive dans un instant.
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0: 10h31, une petite minute de retard pour revoir avec vous les sorties à faire ce week-end.
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0: Et alors du coup, vous l'avez certainement entendu ce matin, mais vous pouvez vous rendre au hall de Skarbek pour le poétique bazar, la poésie donc mise en avant. On en avait parlé d'ailleurs avec le directeur artistique Mathieu Guéry quand il était venu dans ce studio avec Siam Adioui. La poésie s'invite donc au hall de Skarbek ce week-end. Il y a évidemment des concerts, notamment au magasin 4 avec un trio instrumental belge, Neil on Wax. C'est du rock, post-rock psychédélique. Il y a d'autres belle chose. Évidemment, vous pouvez profiter de l'ultime open air au Circle Park avec son after, bien entendu, du côté de la fabrique. Tout ça, c'est donc à Anderlecht. Et puis en plus, je pense qu'il va faire beau ce week-end, donc ça, c'est plutôt bien. Il y a aussi du drag prévu ce week-end, le Bikinis Drag Brunch. Alors du drag, du brunch, que demande le peuple? Évidemment, ça se passe ce dimanche à la Tricoterie. Et ce dimanche, c'est également la journée sans voiture. Honnêtement, c'est le meilleur dimanche qu'on puisse passer à Bruxelles. C'est profiter donc de cette journée sans les bagnoles. Si vous avez l'occasion de le faire, je vous y invite grandement. Alors ça, c'est juste une ébauche de ce qu'il y a à faire, vous vous en doutez. Il y a plein de choses qui sont prévues à Bruxelles, en voulez-vous, en voilà. Aurel arrive dans la suite, il y a un nouveau projet qui est sorti, un nouvel album, et bien justement, Chagrin de nuit, l'un de ses titres.

0: The Broken Stout avec First Sight.
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0: Et on va écouter Bruxelles autrement avec les podcasts qui arrivent bientôt. Aujourd'hui, c'est Moche qui est mis à l'honneur. On va parler donc de notre rapport à notre corps, à nous, les femmes. Ce sera à 11h juste après les infos de Marie Charette. Et tout de suite, petit point météo puisqu'il y a du soleil, des nuages ce matin. Ça va continuer comme ça cet après-midi. Un peu plus de nuages, le temps restera sec. Il va faire jusqu'à 20 degrés aujourd'hui. Comme ça, vous savez tout. Dans la suite du programme, dans la suite de la programmation musicale même, il y a La Fille du Miroir qui arrive avec ce titre Narcisse, présent sur son futur EP qui sort le 25 septembre. La veille, rendez-vous au bar du matin pour la release party à 20h pour découvrir évidemment son univers en live. Elle arrive juste après L'Or du commun, Nos gènes, un feat avec Isha.
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1: On va faire du bruit jusque midi. Encore une belle heure à passer ensemble. Vous le savez, à 11h, ce sont les informations qu'on retrouve, dont l'info culturelle. Ça se passe avec Marie Charette. Juste après, on va se plonger dans les podcasts de la Fédération Wallonie-Bruxelles. Ça sera donc Moche qu'on met à l'honneur, un podcast donc de Muriel Durand. Pour aller jusque-là, Glass Museum arrive. Et juste avant, le tout nouveau morceau de Sophia Hayes, The Very Beginning. Merci d'avoir choisi BX1.

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1: On s'informe avec Marie Charrette. Bonjour Marie.
2: Rebonjour Aline, bonjour à toutes et à tous. C'est aujourd'hui que la décision concernant la prolongation de la présence des militaires en rue doit être prise. Une présence en soutien aux policiers. Alors manque-t-on d'agents de police ? La Chambre a adopté hier une proposition de résolution visant à obtenir des données chiffrées sur les effectifs, police fédérale et locale, zone par zone, pour pouvoir se faire une idée objective de la réalité de terrain avec des données tangibles et précises. Six infrastructures cyclables construites à Bruxelles et dans sa périphérie ont été récompensées aujourd'hui par les Bikes in Brussels Awards. Parmi les lauréats, on retrouve la passerelle cyclable d'Ikelinde, la véloroute C203 entre l'avenue des Communautés et le ring intérieur de Bruxelles du côté de Kreinem, ou encore le tunnel cyclable et l'écoduc de Groenendaal. Chacun de ces projets bénéficie d'un montant de 200 000 euros.
1: Et la ville de Bruxelles lance pour la première fois une World Cleanup Week. Marie.
2: Une semaine de nettoyage qui débute aujourd'hui avec des animations dans toute la ville. Les habitants, les écoles, les entreprises et les associations sont invités à se mobiliser dans leur quartier. La ville de Bruxelles met gratuitement du matériel de nettoyage à disposition. Matériel qu'on peut réserver sur le site de la ville.
1: Puis au chapitre culturel, le ministre président bruxellois veut reprendre la main sur le projet culturel phare de Bruxelles, Canal.
2: Le musée sera inauguré dans 2 mois, mais Boris Dilias a annoncé sa volonté de licencier son directeur général Yves Goldstein. Avant cette date, il s'est heurté à une forte résistance d'Ahmed Laouej. Une décision doit être prise aujourd'hui.
1: Autre musée, celui de Philippe Geluck, devrait s'installer dans l'ancienne fabrique de porcelaine de Meuldre-Cochet à Ixelles.
2: Le projet a été évoqué hier soir lors de la toute dernière question d'actualité posée au conseil communal. Les autorités locales n'ont toutefois pas donné plus de détails. Le père du chat n'a pas souhaité non plus confirmer. De nouvelles informations devraient tomber lundi.
1: Et côté sortie, c'est aujourd'hui que débute le Poétique Bazar.
2: De la poésie sous toutes ses formes au Hall de Schaerbeek, c'est la 6e édition déjà du marché du festival, avec une triple thématique cette année, le soin, la joie et le collectif. Et puis autre sortie culturelle, évidemment ce week-end, ce sont les journées du patrimoine, la journée sans voiture dimanche. Il y a donc de quoi faire, de quoi voir, de quoi découvrir ou redécouvrir Bruxelles autrement. Et puis toute dernière info qui est tombée ce matin à Aline, c'est Christophe Dujardin qui a été désigné comme nouvel administrateur général de la RTBF. L'homme qui est actuellement le directeur

0: une héroïne de conte, bah, je pense à Blanche-Neige en fait.
1: Quand même, la première qui m'est venue, effectivement, c'est Blanche-Neige.
2: Moi, c'est la Belle au bois dormant de la version Disney.
3: Et du coup, la première héroïne à laquelle j'ai pensé, je ne sais pas pourquoi, c'était Réponse, avec ses longs cheveux, ses énormes super longs cheveux blonds.
4: Le petit chaperon rouge.
5: Alors, il y a la vision, les visions de contes de fées que j'ai eues, qui a nourri mon enfance, mon adolescence, et celle que j'ai toujours attendue.
6: Oh ben, elle est blonde, elle est toujours habillée en rose ou blanc, très clair, très, très aérée, comme ça.
2: Des grands yeux noisettes, très très brillants, très illuminés, un sourire magnifique.
1: Le visage pâle, cheveux assez foncés, des habits colorés, mais complètement étriqués.
2: Avec de belles dents blanches, évidemment, et les dents sont droites.
5: Et en fait, dans les héroïnes, j'en ai jamais vu des qui me ressemblaient. Et c'est vrai qu'enfant, c'est quelque chose qui me turlupinait, quoi. J'étais là, mais pourquoi les héroïnes, elles sont toutes grandes, blanches?
0: C'est une femme blanche, jeune, mince, qui chantait. Elle chantait avec les oiseaux.
2: Ses longs cheveux blonds, c'est très tout fin. C'est vraiment l'archétype de la princesse fragile, je trouve.
5: L'image du nain ou de la naine, le nain, bah, c'est cette nain avec Blanche-Neige, quoi. Merci.
2: Et je sais pas pourquoi j'associe héroïne de conte à princesse fragile. Voilà, ce sera pour ma psychanalyse.
0: Très dans la douceur et vraiment aux antipodes de la sorcière, qui elle était vieille, méchante et laide.
7: Et puis il y a moi.
8: Comment ça qui parle?
7: C'est moi, Toupinette. Oui, c'est mon nom. Mes parents ont bien merdé. L'accouchement avait été long. On est des triplés. J'étais la dernière à être sortie. Mes sœurs étaient blondes et joufflues. Elles étaient belles, si belles que mes parents les ont prénommées Clarabelle, Isabelle. Moi, on a trouvé que j'étais pas très gâtée par la nature. Petite, malingre, des poils, un nez pointu, des petits yeux à moitié fermés, une moche, une taupe, une moche taupe. J'ai écopé de ce nom-là. Taupinette. Entre ma naissance et maintenant, il s'en est passé des choses. D'abord les années d'enfance. Clarabelle et Isabelle grandissaient en beauté. Moi. Évidemment qu'on s'est moqué, qu'on m'a crié « On joue pas avec toi, la moche !»« Taupinette, t'es pas une taupe modèle !» Il y a eu ce jour-là aussi. J'avais 15-16 ans, par là. Un matin, les gars ont fait circuler une feuille. Ils notaient des chiffres. Ils faisaient un classement de toutes les filles, de la plus belle à la plus moche, avec trois critères. La tronche, les nibards, le cul. À la récréation de midi, ils ont annoncé les résultats. Première, ex aequo, sans surprise, Clarabelle, Isabelle. Et puis après ça, tous les noms se sont égrenés, avec plus ou moins de bonheur le long de la grande hiérarchie de la beauté adolescente. Évidemment que j'étais la dernière, la plus laide, la vilaine, l'affreuse, la mocheté, la blèche. J'ai pas pleuré, non. J'ai retenu mes larmes toute la journée. C'est pire, vous savez, si on vous voit pleurer à l'école. J'ai aussi retenu mes larmes sur le chemin du retour. C'est pire si on vous voit pleurer sur le chemin du retour.

J'ai poussé la porte de la maison et je me suis effondrée en larmes sur le paillasson. Maman a accouru et je lui ai tout raconté. Elle m'a consolée. Ben oui, de quoi pouvais-je me plaindre? Contrairement à mes sœurs et à elle, mon père s'était barré il y a déjà un moment, j'avais une chance inouïe. Quand quelqu'un m'aimerait, au moins, je serais sûre que ça serait pas pour mon physique. Cette phrase de ma mère me trottait encore dans la tête des heures plus tard. Je me retournais dans mon lit. Pas moyen de dormir. Clarabelle et Isabelle reposaient comme des anges resplendissantes. Moi, même le sommeil me rejetait. Je suis sortie de la maison, sortie du jardin. Je me suis plantée devant l'étang qui était là, juste après la barrière. J'en avais marre. Tellement marre. Je n'arrivais même plus à pleurer.

0: Une bestiole s'était posée sur ma tête. Elle enfonçait ses griffes dans mon crâne. Elle marmonnait.
1: « Ça va pas? Tu vas pas te jeter à l'eau, quand même !»
0: Je lui ai juré toutes les déesses que je le ferais pas, mais qu'elle parte. La bestiole a décollé, s'est posée sur une souche. C'était une corneille, mais trop bizarre. Elle était blanche, complètement blanche. Même les pattes et le bec. Il y avait les yeux qui étaient rouges. Et cette corneille, elle parlait.
1: « Écoute, bien sûr, c'est dur à supporter. » C'est horrible d'être insulté. Avec la tronche que j'ai, je m'en suis pris plein le bec, tu sais. Depuis des siècles, des éternités. C'est sur notre apparence qu'on est jugé. Rarement sur notre force, notre intelligence, nos capacités. Nous, oiselles, femelles, femmes, filles, on est débités, tranchés, décortiqués, comparés, saucissonnés. Ce regard imprègne la société. Nous-mêmes, on l'a intégré. Et ces drôles d'oiseaux, hein, qui, en plus de juger, ne peuvent pas s'empêcher de publiquement l'exprimer. En direct à la télé, un consultant d'une chaîne publique.
2: « Oh, elle est moche, celle-là !»
1: À la radio, le chroniqueur musical à propos de la chanteuse.
2: « Oh, elle a un talent incroyable, mais enfin, vous mettez pas un poster d'elle dans votre chambre, hein ? Non, non, qu'elle écrive des chansons, mais qu'elle les donne à des filles sublimes !»
1: Et les filles sublimes? Des blondes, aux yeux bleus, très minces. Les petits fantasmes du petit monsieur. Approche, petite. Je vais te dire un truc. Et si ce qu'on nomme la beauté, c'était en fait la conformité? Tu sais qui on traite de moche? Les pionnières, les aventurières, les sorcières. Celles qui réinventent les règles. Et puis aussi les femmes en colère. Et si on se le retournait en compliment? Moche, c'est notre talent. Vouloir être belle? Plutôt rebelle. Nous, oiselles, femelles, femmes et filles, allez, pense-y. En fait, mon nom, c'est Patty.
0: Elle est partie, Patty, sans même me laisser en placer une. Mais elle est revenue plein de fois. On est devenues copines, elle et moi. Les choses auraient pu ne jamais changer. Mes sœurs se seraient mariées avec deux beaux gosses de l'école. Avec ma tronche, je serais restée célibataire. Ma mission, m'occuper de maman. Et de mes nièces et neveux aussi, je les aurais gardés à tout va. Comme ça, mes jolies sœurs et leur trop cool mari auraient pu entretenir la flamme de leur vie de couple. Mais ma mère est morte. Pas brutalement, non, pas son genre. Non. Elle a senti un jour que ses forces commençaient à l'abandonner tout en grâce et délicatesse. Et tout en grâce et délicatesse, elle a un jour compris que sa dernière heure était venue. Elle nous a fait promettre de quitter le village, parce que pour trois jeunes filles seules, pas mariées, ni même fiancées, ça serait pas facile. On devait aller demander protection au roi. Elle nous avait raconté des centaines, non, des milliers de fois, que quand elle était bergère, avant de rencontrer notre père, le roi l'avait remarqué pour sa beauté, il lui avait demandé sa main. Bon, il

0: s'était aperçu qu'elle ne possédait même pas le troupeau qu'elle gardait, il avait retiré sa proposition, mais quand même, elle était sûre qu'il se souviendrait d'elle. Elle nous a aussi fait jurer de jamais nous séparer, on se demande bien pourquoi, mais bon, on a juré. Et là-dessus, elle est morte, tout en grâce et délicatesse. Mes sœurs et moi, on a fait comme promis. Dès le lendemain de l'enterrement, on est parti pour la cité royale. Facile, il n'y avait qu'une route qui allait toujours tout droit. Impossible de se tromper. Cette route passait par la forêt de verre. Un lieu pas très rassurant. Les jours de grand vent, les feuilles des arbres y faisaient un son bizarre. D'où le nom de la forêt. On disait que d'étranges créatures y vivaient. Alors qu'on quittait le village avec notre baluchon sous le bras, une ancienne qui était à sa porte nous a lancé que si jamais on se perdait, on trouverait la vérité de notre âme et que c'était tout ce qu'elle nous souhaitait. Mais il n'y avait pas moyen de se perdre. Il y avait une seule route. On s'est perdu. On était complètement paumés au fin fond de la forêt de verre. Et le soir allait tomber. C'est là que... Quelle chance de tomber sur Patty. Elle nous a indiqué la bonne direction. Enfin, elle nous a indiqué une direction. Deux jambes. Deux bras. Une hache. Une bûche. Un cou. C'était Thériel. Thériel l'ogresse. Parfois, ça parlait d'elle au village. Elle avait une sale réputation. Fallait faire demi-tour et nous barrer, sinon on allait se faire bouffer. Elle avait l'ouïe fine. Elle nous a repérés.
1: Salut les filles. Patty m'a prévenu que vous arriviez. Venez m'aider à couper du bois. Et ensuite, ce sera l'heure du repas.
0: On le savait, comme toutes les filles du village. Quand on tombait dans les grosses paluches de Thériel, elle vous obligeait à couper du bois pour allumer le feu, pour vous cuire, pour vous bouffer. C'était ma pote Patty, enfin ma pote façon de parler, hein. Elle nous avait envoyé là. C'était à moi de me sacrifier.
1: Oh, t'es topinette, toi. Patty m'a beaucoup parlé de toi. Moi, c'est Thériel. Mais tu le sais déjà, hein. Tiens. Prends ma hache.
0: Oh, pétard, pas moyen de soulever ce truc.
1: Il était temps que tu arrives, hein. Tu manques complètement de force, toi. Prends plutôt celle-là.
0: Thériel a pris le temps de me montrer comment faire. La bûche à fendre bien à la verticale sur le bio. Les deux bras au-dessus de la tête, abattus d'un coup. J'ai réussi à fendre une bûche. Bon, toute petite, pas plus grosse qu'une brindille, mais j'ai réussi à la fendre. Thériel a éclaté d'un rire énorme. Elle m'a prise sous le bras. Voilà que j'étais dans sa cabane. Elle s'est plantée devant moi. Elle avait un immense couteau à la main. Je me suis retrouvé à couper les oignons avec des gros sanglots d'oignons. Thériel a trifouillé autour de son chaudron. Bientôt, le bouillon a bouilloté. Une délicieuse odeur s'est répandue dans la cabane et aux alentours. Thériel est parti chercher mes sœurs. Elles n'en sont pas revenues de me voir vivante. Et je mangeais de bon appétit. Ah, c'est vrai que c'était bon. Le soulagement leur avait donné faim. Elles ont dévoré comme jamais. On est resté là avec Thériel. Dans cette cabane, je vivais ma meilleure vie. Thériel était tellement...

0: Quand je pense à une femme forte, je pense à ma grand-mère.
1: Je pense à ma tante qui a toujours vécu, en fait, seule, enfin célibataire.
2: Quand j'étais au Lutin, il y avait une des animatrices qui était une nana comme ça, super

0: dynamique.
1: Elle faisait tout avec le peu de moyens qu'elle avait pour qu'on soit bien. Ouais.
2: Tout simplement, ma mère, dans sa force.
3: Ouais, j'ai une de mes voisines, elle est super créative, elle a une maison trop chouette qu'elle a fait elle-même.
2: Ma mère, en fait, elle adore utiliser la tronçonneuse, elle peut bouger une baignoire en fond toute seule, alors qu'elle est toute fine et on s'y attend pas du tout. Et ce genre de choses, et de savoir que j'ai ce patrimoine génétique en moi, même si je fais 1m20, il y a des fois, je suis là, ouais, je peux le faire.
0: Et on dirait qu'elle avait peur de rien. Et en fait, cette nana m'a fait un bien fou.
4: Il y avait les drôles de dames quand j'étais petite. Ah ouais, j'étais complètement fascinée par Farrah Fawcett.
5: Emma Watson, celle qui joue Hermione dans Harry Potter.
4: Ah, moi, je voulais ressembler à Farrah Fawcett, ouais. Ça, c'était inspirant, ouais. Pour moi, c'était la femme idéale.
6: J'ai bien envie de citer ma petite sœur quand même, parce que je me suis dit que c'était intéressant que beaucoup d'entre nous on parle de femmes plus âgées, parce qu'elles ont de l'expérience, parce qu'elles ont déjà choisi leur chemin, entre guillemets.
5: J'aime bien parce qu'elle défend les femmes.
6: Mais il y a des choses que j'admire énormément chez ma petite sœur. Elle m'inspire comme une personne qui a vécu dans les mêmes circonstances que moi, qui a grandi dans les mêmes circonstances que moi, mais qui s'est développée de manière beaucoup plus libre.
3: Maintenant, elle vit sa meilleure vie dans sa maison qu'elle a construite.
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11: Et dans Boucan, on se fait plaisir avec les créations de la Fédération Wallonie Bruxelles, les podcasts de la CSR, l'atelier de création radiophonique sonore. Moche, c'est le morceau, c'est en tout cas le podcast qu'on écoute aujourd'hui. Premier épisode, on écoutera le deuxième lundi prochain, une création de Muriel Durand qui nous met un petit peu face à notre rapport à notre corps, nous les femmes, nous les filles, je dis les filles parce que évidemment vous l'avez entendu ici, c'est une fiction qui s'adresse aussi un petit peu aux plus jeunes. C'est à la base en seule en scène qu'elle a décidé d'adapter ici en podcast avec les témoignages de certaines qui viennent se mêler à ce récit fictif.
12: Et j'ai appris à connaître Thériel. Ah, faut dire qu'elle était bavarde, hein. Elle causait. Pas autant que Patty, mais presque. Ce soir-là, Clara et Isa dormaient déjà. Elle m'a expliqué qu'elle venait du village. De notre village. Enfin, pas complètement du village, d'une ferme des écarts. Elle devait marcher un bon bout de temps pour aller à l'école. Quand elle arrivait, on la regardait de travers, cette porte de grange. Mais pourquoi est-ce qu'elle était partie vivre dans la forêt?
13: Ça, Topinette, c'est la goutte d'eau qui a fait déborder mon vase. Oh, ça avait pas été la première fois, non. Mais cette fois-là, au moins, le type dans la rue, il avait eu le mérite de l'originalité. Quand il m'avait vu passer, il m'avait lancé « Hé, Thériel, quand je te vois, je suis pour l'avortement !» Oh, j'étais pas blindé, non.

0: Mais j'étais habitué, ça s'est rajouté. Oh, vise-moi ça. Tu pues la ferme. Coupe pas la tête. Rentre chez toi, le ton. Oh, j'ai fait comme d'habitude. J'ai mis mon masque neutre. Je me suis drapé dans ma cape d'indifférence. Tu sais, celle qui est imperméable à la bave de crapaud, celle-là. Mais cette fois-là, c'était les mots de trop. Ils me tombaient sur l'estomac. Je me suis figé. J'ai pivoté. Et de toute ma hauteur, sur son crâne de piaf, j'ai roté. Mon visage est impardonnable. Le lendemain, j'ai quitté le village. Je voulais mettre le maximum d'écart entre eux et moi. Je suis rentré dans cette forêt maudite. J'ai trouvé ce petit coin. Je l'ai défriché et cultivé. J'ai construit ma cabane. Et comme j'ai une sale réputation, on me fiche une paire royale.
1: En parlant de royal, Clara et Isa insistaient pour aller à la cité royale. On avait promis à maman. Ah, je voyais vraiment pas pourquoi. On était bien chez Teriel, en sécurité. Après tout, c'était ça que notre mère voulait pour nous, la sécurité. Mais peut-être pas, en fait. Une mère, est-ce qu'elle veut vraiment le meilleur pour ses enfants? Ou ce qu'elle pense être le meilleur, mais qui au fond n'est pas le meilleur? Si ma mère voulait vraiment le meilleur pour moi, est-ce qu'elle aurait pas dû m'appeler genre, je sais pas, Annabelle, plutôt que Topinette qui est, est-ce que je dois vous le rappeler, un prénom vraiment, vraiment, vraiment pourri? Mes sœurs voulaient honorer notre promesse d'aller demander protection au roi, et puis sans doute aussi qu'elles avaient envie de revoir le monde. Il avait toujours été doux avec elles, le monde. Et je leur disais, allez-y, mais elles voulaient pas y aller sans moi. On avait promis à maman de ne jamais nous séparer. On a discuté, on a voté, deux contre une, on a décidé d'y aller. Teriel m'a fait promettre de revenir si ça n'allait pas. Encore fallait-il que je retrouve le chemin de la cabane. Évidemment que le roi ne se souvenait pas de maman. C'était clair qu'il avait connu quelques bergères. Il nous a quand même donné du travail. Clarabelle et Isabelle, servantes à la table royale. Topinette, fille de cuisine.
2: En fait, on trouve moins facilement du travail quand on est moche, et encore moins quand on est une femme moche. Et ça a été prouvé, c'est pas nous qui l'inventons, il y a des études qui ont démontré ça, que la candidate, surtout si elle était moche, était d'abord jugée pour des critères physiques, sur sa tenue, sur son poids, sur son maquillage, sur sa beauté physique, et que pour la moitié des employeurs, et ça c'est l'étude qui le dit, un physique séduisant, c'est le critère de recrutement. Que ce soit conscient ou pas, c'est ça qui fonctionne pour l'instant.
3: Ouais, mais... De toute façon, la beauté au féminin peut être aussi un problème, hein. T'es jolie, t'as du taf, ben forcément t'as couché.
1: Et Topinette, dans la cuisinette, à la plongette, avec une lavette. J'ai récuré les casseroles, j'ai récuré les poêlons, j'ai récuré les chaudrons, j'ai récuré les cocottes, j'ai pris une théière pour la récurer. Oh bah, Patty, mais qu'est-ce que tu fais là-dedans?
4: Je voulais te voir. Je dois te parler. J'ai compris quelque chose de très important. Les hommes sont vus comme beaux et séduisants quand ils sont grands et puissants. Et les femmes, quand elles sont faibles. Bien sûr, on nous dit de faire du sport pour éliminer la graisse et modeler notre corps. Certainement pas pour le rendre plus fort. Et si la beauté, en plus de la conformité, c'était un corps entravé, avec ces trucs qu'on nous fait porter. Ralbec, sers-moi du thé, avec 12 sucres s'il te plaît. J'arrête de me surveiller.
1: On a vite compris qu'on pouvait me donner mieux à faire que récurer. Ah, jusqu'à mon arrivée, quand on avait besoin de couper du bois, il fallait appeler les valets. Les valets venaient quand ils voulaient, les valets ne se gênaient pas pour demander un petit dû, un baiser avec la langue, un nichon montré, palpé.

0: pas à moi, évidemment. Je les intéressais pas, les valets. J'étais pas dans le marché de la bonne meuf. Quand j'ai expliqué que le bois, moi, je pouvais le couper, et surtout quand je l'ai montré, les filles de cuisine et la cuisinière m'ont acclamé. Les valets étaient tout perdus, les pauvres. On n'avait plus besoin d'eux. Et ça râlait, et ça jasait. Et ça défilait dans la cuisine pour voir la curiosité, la fille qui coupe le bois. Même le prince est venu voir. Vous vous rendez compte? C'est fou, non? J'arrive même pas à croire que ce soit possible. Le prince, amoureux de notre sœur. Il aurait eu le coup de foudre pour elle. Il n'ose pas se déclarer. Il en a parlé à son père. Le roi, il n'en revenait pas non plus. Le prince, amoureux de cette topinette? Eh bien, évidemment qu'il veut pas que son fils épouse une fille de cuisine. Ni aucune autre souillon, d'ailleurs. Il a donc rappelé à son fils la tradition de l'épreuve impossible. Pour épouser un prince, une fille du peuple doit en faire une. La dernière qui a tenté l'affaire, elle s'est fait bouffer par un dragon. Le comble, c'est que Topinette, elle n'est même pas amoureuse du prince. Il fallait qu'on fasse quelque chose pour sauver notre sœur. C'est moi qui ai eu l'idée.
1: Bah non, c'est moi.
0: Non, c'est moi.
1: Mais je te dis que c'est moi.
0: Non, on a eu l'idée ensemble. On disait qu'on a eu l'idée ensemble. On a suggéré au roi que Topinette aille voler la boîte de Teriel.
1: Il croit que Teriel est féroce.
0: Et puis il la veut trop, cette boîte.
1: Ah, faut dire qu'elle est bien, hein.
0: Une boîte tout en or, sur le couvercle, une inscription qui flamboie. La clé universelle de la beauté de l'éternel féminin. Je n'ai eu aucun mal à retrouver le chemin de la cabane. Teriel m'attendait. Elle avait senti mon retour. Ou alors Patty l'avait prévenu.
2: Topinette! Quel bon ventre amène!
0: Lui expliquer le plan de mes sœurs.
2: Si je comprends bien, tu viens pour me demander ma boîte, pour te marier avec ce prince. Tu as envie de l'épouser au moins?
0: Bah non, je le connais même pas. Mais on va faire courir le bruit que tu m'as bouffé, et je reste ici à tout jamais. Problème réglé.
2: Il y a de l'idée. Ça va pas arranger ma réputation, ça.
0: Et le temps a passé. Un temps heureux, dans les rires, sans prise de tête, juste la forêt et le partage. Patty passait souvent, elle parlait de ses lectures, de ses découvertes, elle me portait des messages et des nouvelles de mes sœurs. Cette fois-là... Patty a déboulé comme une fusée. Elle nous a raconté que le roi, il le savait que Teriel m'avait pas vraiment dévoré, mais évidemment qu'il le savait. Alors ça l'avait fichu en rogne. Pour se venger, mes sœurs, il les avait fait enfermer. Dans une tour, sans porte. À moi, en entendant ça, ma respiration, elle s'est amplifiée, et mes poings, ils se sont serrés, mon cœur, il a battu à toute vitesse, ma mâchoire, elle s'est crispée, j'étais dans une colère. Qu'est-ce qui lui prenait à ce roi d'enfermer des jeunes filles dans des tours comme ça?
3: Je me mets rarement en colère si ce n'est avec ma fille, où on peut avoir des disputes à l'italienne.
4: J'ai pas l'habitude de vivre la colère, mais quand je vis la colère, c'est une émotion tellement forte qu'après, je sens, c'est un red flag pour moi.
5: En réfléchissant, c'est vrai que d'adulte, j'ai pas la sensation, c'est tout le temps cette idée de la contrôler, mais quand j'étais petite, j'étais très coléreuse. Et j'ai frappé beaucoup, tout le monde. J'ai passé tout le temps à l'action. Et j'ai adoré ça. Ça, c'est la meilleure période de ma vie. Ça veut dire que j'étais fâchée et j'ai y allé à fond la caisse. Et je voudrais retrouver cette punch. Bon, c'est vrai qu'on ne peut pas frapper les gens. Mais ça fait du bien.
6: Mais je tapais aussi. Non, je ne tapais pas les gens parce que je mordais. C'est beaucoup plus efficace.
4: Je trouve la colère, elle peut être saine à vivre.
6: Une fois, c'était un de mes petits voisins... J'étais énervée ce jour-là pour je sais plus quelle raison. Puis il me dit « Ah, mais c'est parce que t'as tes règles un peu pour rigoler. » Il avait 12-13 ans, il cherchait un peu les limites. J'étais « Non, juste, t'es super chiant et tu casses les couilles. »
7: Mais alors, ce qui va me mettre le plus en colère, c'est que quand on n'accepte pas ma colère. Et c'est déjà arrivé où, en fait, comme je suis plutôt quelqu'un très souriant, très joyeux et tout ça, quand je me mets en colère, ça a un côté un peu « c'est mignon ».
6: Ça me vend.

0: plus énervée qu'on me dise « Ah non, mais c'est ta colère n'a pas de valeur. »
1: C'est mignon jusqu'au moment où je commence à vraiment montrer que là, je suis plus mignonne. La colère est quelque chose que j'apprivoise. C'est le petit animal, effectivement, que je trouve hyper intéressant, hyper moteur d'une créativité.
2: Ah non, ça n'allait pas se passer comme ça. Roque non, monsieur le roi. Mon cerveau a carburé très vite et un plan s'est élaboré. Primo, un message au prince. Patty, qui lui avait porté le message, elle nous a raconté après qu'il était tout heureux de nous aider. Deuxio, le prince a versé un somnifère dans la gourde du soldat de garde au pied de la tour. En trois, j'ai ouvert une voie d'escalade sur la dite tour. En quatre, une descente en rappel pour Clara et Isa. Elle crevait de trouille. Quand on était petites, toutes les trois, on grimpait aux arbres. On faisait le cochon pendu, on funambulait sur les barrières. On a grandi. Elles étaient belles. Il fallait qu'elles restent propres, sans écorchures, féminines. Elles ont désappris. Mais ce soir-là... elles l'ont fait. Avec des pleurs, des plaies, des vêtements déchirés, mais qu'importe, elles y sont arrivées. On est parti en courant toutes les trois vers la forêt de verre. Le prince nous a rattrapés. Il en avait marre de son père et de sa vie de prince. Il voulait faire des plans de pirates avec nous. Fendre du bois, cultiver, planter des fruitiers. On allait accueillir qui voulait venir. Une petite société autogérée en marge du royaume capitaliste. Pendant que les jeunes revenaient, Teriel m'a confié la boîte. Oui, vous savez la boîte, celle avec l'inscription qui flamboyait. La clé universelle de la beauté de l'éternel féminin. Celle-là. J'ai volé, volé, volé, et sur la table dans la tour, je l'ai déposée. Puis j'ai observé le remue-ménage que ça a créé. Partout dans la cité royale, on en parlait. Oh, les jeunes filles enfouies. Oh, le prince aussi. Au lieu de rentrer vite fait, les femmes, les filles discutaient. Elles lui avaient raison, qu'elle disait, de s'échapper et d'aller dans la forêt. D'ailleurs, si elles osaient... Et moi? Moi, je jubilais. Moi, je voltais. Moi, j'encourageais. J'en ai entendu des choses. Des choses grandioses, à la fontaine, au lavoir, au pied de la tour. Parole en osmose.
3: Moi, je sais que je peux bouger et danser et complètement être libre à ce moment-là.
4: J'adore danser. Mais vraiment, j'adore ça. J'adore nager.
5: Moi, j'arrive à faire un teaser en pilates.
6: En gym, je fais des poiriers.
7: J'ai des pouces qui vont à 90 degrés à l'extérieur et à l'intérieur aussi.
8: J'ai commencé la boxe il y a 2 ans et demi.
9: Je fais du maraîchage. Je plante des petites graines et je pousse des brouettes et je fais des kilomètres avec des brouettes.
0: S'il y a du bois, couper des bûches comme Teriel.
8: Oui, le fait d'être plus forte, c'est-à-dire que les choses sont moins lourdes. Et j'aime bien aller aider à des déménagements, par exemple. Je trouve ça drôle d'aller, des choses que j'aime bien.
10: Dans les montagnes, eh bien, quand on arrive au-dessus, on a une espèce de victoire sur soi-même.
11: Moi, j'adore rire. Très fort, à gorge déployée. Sentir mes poumons, sentir mon souffle et sentir que ça m'a fatigué les zygomatiques, ça j'adore.
12: Ce que j'adore faire, c'est rien faire. Rien faire, c'est merveilleux. Oui, je le conseille à tout le monde.
13: Avoir des orgasmes et plusieurs d'affilée.
8: En tant que femme, on peut être poussé justement à une passivité, ou en tout cas on peut être très découragé un peu à toute forme de force, etc.
1: C'est pas parce que je suis femme que je peux pas le faire. Et les limites, c'est celles que je me mets.
10: Je souhaite à tout le monde de connaître ces moments.
11: En fait, je me rends compte que je sais plus trop bien ce qui est moche ou pas. Moi, je m'en fiche d'être moche, je me vois pas. J'ai juste pas envie qu'on m'embête avec ça. Mais c'est pareil pour la beauté d'ailleurs, j'aimerais pas qu'on m'embête parce que

0: Belle. J'aimerais juste pas qu'on m'embête.
1: Tracer qui a été transporté en chanson moins lourde. J'aime bien les idées des déménagements.
2: De son château, le roi entendait toutes ces voix. Des voix de femmes, mais pas que. Il s'accrochait à la boîte, il la tenait. Il ne la lâcherait pas. La clé universelle de la beauté de l'éternel féminin. La clé universelle de la beauté de l'éternel féminin. La clé universelle de la beauté de l'éternel féminin. Et il était une des dernières personnes à ne pas savoir qu'elle était vide.

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Avec les voix de Alicia, Ananda, Angélique, Aurélie, Barbara, Karine, Caroline, Christine, Francine, Geneviève, Géraldine, Grace-Sophie, Émilie, Flo, Italia, Katia, Kyun, Laurence, Marie, Monique, Patricia, Sacha, Valérie, Victoria. Réalisation et montage, Muriel Durand. Accompagnement artistique et marrainage, Karine Demange. Prise de son, Marie-Beth Bèze. Musique et bruitage, Muriel Durand. Mixage, Vincent Venet. Merci à la M. Gisèle, à Pierre Papier Ciseaux, à la Résidence Alizée, au Théâtre de la Parole, à l'Entrela, à l'Archipel 19 et à Chigny Cité des Contes. À Sophie Claire Failly, Claire Gatineau, Laurence Kahn, Valérie Provost, Pascal Tison et Stéphanie Vita. Et merci à Violette Leduc pour la citation « Mon visage est impardonnable ». 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Et le soutien de l'ACSR, Atelier de création sonore radiophonique.

0: Ah, c'était, il y avait une foire, j'étais avec ma mère, et on rentrait justement vers la voiture, et moi je venais de gagner un sabre qui faisait de la lumière et du bruit, enfin bref, truc d'enfant basique. Puis il y avait un groupe de deux mecs qui avaient l'air clairement un peu bourrés, puis il y en a un, il met sa main dans son pantalon, il tend ses doigts vers ma mère en disant « Ah, tu veux sentir ?» Mère, elle a juste pris mon sabre en plastique et l'a mis sous sa gorge en mode « Non, tu bouges de là !» Et le type, il a bougé, il a eu peur. Heureusement que j'avais gagné un sabre à la foire et pas une Barbie, imagine.
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2: Muriel Durand avec sa fiction moche. Je vous ai dit qu'il y avait deux épisodes, mais non, c'est cet épisode que j'ai divisé en deux parties. Donc dès lundi, on retrouvera une nouvelle création sonore de la Fédération Wallonie-Bruxelles. Je rappelle également que tout ce que vous entendez ici est à retrouver sur le site de radiola.be. Peut-être que vous n'avez pas été attentif, peut-être que vous étiez dans le fond de la classe. On va poursuivre en musique avant de retrouver les infos de midi. Il y a Royal Cobra qui arrive juste après Larissa Kim. Merci d'écouter BX1.
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1: Et ça y est, il est 11h54, temps pour nous de se dire au revoir, temps pour moi de vous souhaiter un très très bon week-end. On se retrouve lundi pour le rendez-vous culturel à 9h30, je reçois Hey Yeah, c'est le Hear Your Art. C'est donc un projet qui rassemble des artistes qui vont partager leur parcours, des artistes principalement en musique, mais je vois qu'il y a aussi du stand-up. L'idée, c'est clairement de faire des liens, faire des ponts. On en parlera donc lundi. D'ici là, profitez bien de votre week-end, peut-être du dimanche sans voiture, peut-être du Poétique Bazar au Hall de Skerbeek. On vous a en tout cas proposé plein d'idées de sorties. C'est l'occasion de se faire plaisir. Et puis, on va se quitter en musique, évidemment, avant de retrouver Pierre Baudot pour le dernier épisode avec Clément Nourry dans Background. Moi, je vous laisse avec un bon vieux tube, puisqu'on retrouve Lasmala dans un bar à 5. C'est le nom du morceau qu'on écoute. Très belle journée, bon week-end sur BX1.

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1: Marie Charette pour vous informer. Le gouvernement de la Fédération Wallonie-Bruxelles a désigné Christophe Dujardin comme nouvel administrateur général de la RTBF. L'homme âgé de 54 ans est diplômé en économie et gestion d'entreprise. Il est passé successivement par Bipost, Belgacom, Proximus, Voo ou encore Orange. Il a également été conseiller communal à Chaumont-Gistoux lors de la dernière mandature locale. Et il prendra donc la succession de Jean-Paul Philippot le 1er novembre pour un mandat de 6 ans. 6 infrastructures cyclables construites à Bruxelles et dans sa périphérie ont été récompensées par les Bikes in Brussels Awards ce matin. Parmi les lauréats, on retrouve la passerelle cyclable d'Ikelinde, mais aussi la véloroute C203 entre l'avenue des Communautés et le ring intérieur de Bruxelles, le tunnel cyclable et l'écoduc de Groenendaal. Chacun de ces projets bénéficie d'un montant de 200 000 euros. La ville de Bruxelles lance pour la première fois une World Cleanup Week, une semaine de nettoyage qui débute aujourd'hui avec des animations dans toute la ville. Les habitants, les écoles, les entreprises et les associations sont invités à se mobiliser dans leur quartier. La ville de Bruxelles met gratuitement du matériel de nettoyage à disposition, matériel qu'on peut réserver sur le site de la ville. Au chapitre culturel, le ministre président bruxellois veut reprendre la main sur le projet culturel phare de Bruxelles, Canal. Le musée sera inauguré dans 2 mois, mais Boris Dilias a annoncé sa volonté de licencier son directeur général Yves Goldstein avant cette date. Il s'est heurté à une forte résistance d'Ahmed Laouège. Une décision doit être prise aujourd'hui. Autre musée, celui de Philippe Geluck, pourrait s'installer dans l'ancienne fabrique de porcelaine de Meuldre-Cochet à Ixelles. Le projet a été évoqué hier soir lors de la toute dernière question d'actualité posée au conseil communal. Les autorités locales n'ont toutefois pas donné plus de détails. Le père du chat n'a pas souhaité non plus confirmer. De nouvelles informations devraient tomber lundi. Enfin, c'est ce week-end que débute le Poétique Bazar de la poésie sous toutes ses formes au Hall de Scarbeck. C'est la 6e édition déjà du marché festival avec une triple thématique cette année, le soin, la joie et le collectif. Et puis autre sortie culturelle, évidemment ce week-end ce sont les journées du patrimoine, la journée sans voiture dimanche. Il y a donc de quoi faire, de quoi voir, de quoi découvrir ou redécouvrir Bruxelles autrement. Je vous souhaite donc à toutes et à tous un très beau et bon week-end. Place à la musique avec Pierre Baudot et Background. Merci de nous suivre sur BX.
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2: Bonjour, welcome dans Background. Background de 12h à 13h. C'est de la curation musicale. Background, nous recevons donc un musicien aux commandes des playlists de la semaine. Et cette semaine, depuis lundi, c'est le guitariste Clément Nourry. Vous le connaissez très certainement. Il est membre du collectif Yokai. Il accompagne Nicolas Michaud et puis il développe aussi un projet en trio

0: On écoutait Hans et avant cela Mushrooms, avec le featuring de Alejandra Borzik. On en parlait avec Clément Nourry, notre invité cette semaine, notre curateur musical dans Background. Alejandra avec son projet Bodies. Là, elle se trouve sur le morceau Mushrooms. Voilà, on parlait des invités. On a entendu Catherine Grindorge, tu as parlé d'Anne Pierlet. Tu es encore en admiration par rapport à des musiciens que tu vas sur scène, tu le disais en début de semaine, tu allais voir beaucoup de concerts et tu continues à aller voir beaucoup de concerts. Ouais. Peut-être un petit mot sur Alejandra et sa participation ici.
1: Elle a apporté vraiment beaucoup de fougue à ce morceau et beaucoup d'énergie. C'était super comme elle est rentrée dans le groupe parce qu'elle est arrivée. Bon, je lui ai envoyé des partitions, différentes choses, mais il y a beaucoup d'improvisation aussi. Il y avait une place à inventer. Et donc, elle a vraiment trouvé sa place hyper naturellement dans ce morceau.
0: Tu cherchais des instruments ou des instrumentistes en particulier?
1: Je cherchais des instrumentistes, je cherchais des personnalités plutôt que des instruments. N'importe quel instrument pour moi était bon, c'était plutôt des personnes. Avec un univers musical propre.
0: Très bien, et voilà, on pouvait donc écouter Mushroom, c'est sur le nouvel album d'Under the Reefs Orchestra. On va attaquer cette dernière playlist, une playlist avec plein de surprises, vous allez entendre ça. Je pense que Clément s'est déchaîné pour cette dernière playlist de la semaine et on va commencer par Daniel Hélin et le morceau Wistiti. Daniel, tu en parlais, vraiment un personnage, mais dans le bon sens du terme, et aussi très attaché à ses performances scéniques.
1: Oui, c'est un poète en fait. Je pense que moi je résume ça comme ça. C'est quelqu'un qui est très très proche de ce qu'il vit et qui a un talent à la fois d'écriture et de conteur. Enfin, moi je suis bouleversé en fait à chaque fois que je l'écoute, même en réécoutant ce morceau. Là, je me dis waouh, c'est fou quoi que ce type-là il soit. On l'écoute pas plus, quoi. Enfin, c'est tellement beau. Ouais, voilà. C'est un trésor caché de la Belgique, quand même.
0: Voilà, et plus si caché, puisque grâce à toi, il est dans les playlists de cette semaine, en tout cas dans Background. Et puis, on va écouter Vince Anao et son morceau La Jungle, aussi un personnage fort de cette scène urbaine ici à Bruxelles.
1: Oui, moi, je le connais pas vraiment personnellement. Toute la scène rap, c'est pas ma culture, donc c'est pas ma scène, c'est pas mes communautés. Et j'écoute assez peu cette musique, mais de temps en temps, il y a des artistes qui me frappent comme ça, d'autant plus que c'est pas forcément mon esthétique, et tout d'un coup, d'être aussi touché par une musique que je comprends pas forcément. Et cet album de Vince Anao, je l'ai trouvé extrêmement fort, extrêmement beau, ça m'avait vraiment saisi, ouais, tout à fait.
0: Mmh. On n'a pas retrouvé dans tes playlists toute cette scène qui est aussi un peu issue du jazz, qui est plutôt dans de l'électro, comme Toucan, comme Jean-Paul Groove, comme Hecht, etc. Est-ce que tu es sensible à toute cette création musicale?
1: Oui, tout à fait. Moi, ça, je trouve c'est excitant quand les gens ils essaient de faire dévier. Le jazz en Belgique, à un moment, il y avait quand même quelque chose de très, en francophonie en tout cas, clairement, de très attaché aux traditions, de ce qu'on peut imaginer ce qu'est une tradition de jazz. Et il y a beaucoup de gens qui font, tout en étant attachés à ça, à cette musique-là, essaient de lui donner une nouvelle incarnation aujourd'hui.

0: aujourd'hui. Donc voilà, tous ces gens, ils font ça. Je suis plein d'admiration pour ça. Après, ça se retrouve pas dans mes playlists parce que, pareil, c'est-à-dire que d'un point de vue purement esthétique, le mélange électro et jazz, c'est pas forcément quelque chose qui m'habite. Quoi qu'il y ait des choses, il y a des choses à l'international. À Los Angeles, il y a beaucoup de gens qui font des choses qui m'intéressent beaucoup. Mais du coup, c'est plus, comment ils disent, electronica ou jazz. Ah, il y avait un nom pour ça. Mais quelque chose d'un peu plus nonchalant, lo-fi, West Coast finalement. Là, oui, il y a des choses qui me... quelqu'un qui s'appelle Art Feynman, par exemple. Qui est assez, qui fait des choses super.
1: Ok, voilà, encore un bon tip pour aller écouter de nouvelles choses. On va écouter donc Daniel Hélin avec Wistiti et puis Vince Anao, La Jungle, et on retrouve bien sûr notre invité, notre curateur musical de la semaine dans Background, Clément Nourry.
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1: On écoutait Vincent Nao et son morceau La Jungle. On va continuer cette dernière playlist avec Tuxedo Moon. Alors peut-être peu s'en souviennent, un groupe aussi qui a marqué les années 80 ici à Bruxelles avec un succès international. Tu as choisi In a Manner of Speaking. Comment Tuxedo Moon se retrouve-t-il dans tes playlists?
2: J'ai pas mal écouté ça ces dernières années parce que c'est un groupe étrange. Je te dis, ils sont pas très connus, c'est vrai. Enfin, ils sont pas sur le devant de la scène, mais quand même, tu vois, ce morceau, on n'a pas besoin de savoir qui est Tuxedo Moon pour le connaître. On l'a tous entendu déjà. C'est un groupe assez fort, quoi, qui est complètement monstrueux, un peu étrange, expérimental, et en même temps, qui peut produire des espèces de chefs-d'œuvre pop comme ce morceau-là, quoi. C'est que j'aime, c'est mon côté, pas dire tarte à la crème, mais mon côté lynchien, des espèces de trucs totalement pop, mais en même temps vertigineux, ouais, et mystérieux.
1: On a parfois dans des articles, on cite Angelo Balanandi qui a signé beaucoup de musique pour les films de David Lynch. C'est une influence, ce que tu logique que voilà certains y retrouvent quelque chose dans la musique d'Under the Reefs Orchestra.
2: Oui, bien sûr. Moi, ça c'est aussi bien au niveau des films de David Lynch que des bandes originales. C'est quelque chose qui m'a totalement modelé dans mon adolescence, quoi, dans cette dans ces années 90 où il y avait plus rien qui était possible, quoi. Et tout d'un coup, de manière un peu mystique, mystérieuse, irrationnelle, il y avait une espèce de foi et de possibilité d'inventer quelque chose qui ressurgissait.
1: Je ne sais pas, peut-être déjà tu travaillais sur des bandes originales, mais on viendrait te chercher pour te lancer dans une aventure comme ça, un réalisateur ou une réalisatrice bruxelloise qui dit voilà, je veux de la musique de Clément Noury pour mon film, ça t'intéresserait?
2: Oui, tout à fait, dans l'absolu. Après, il faut voir de quel projet on parle, c'est toujours la même chose, c'est comme en musique. Tu vois, j'aime jouer de la guitare et j'aime créer de la musique, mais de quel type de film on parle, quel est le projet, qu'est-ce que je peux apporter à ça, quoi.
1: Bien sûr. Ouais. On va écouter aussi un deuxième morceau, Joy as a Toy, je m'en réjouis, Google Again. Voilà, c'est un projet évidemment qui a duré dans le temps. Vous avez beaucoup enregistré, beaucoup de morceaux, beaucoup de

0: concert. Quand un projet s'arrête, est-ce qu'il y a un peu de frustration quand tu y repenses avec moi qui adorais beaucoup ce groupe, mm-hmm. le potentiel qu'il y avait, les concerts qui ont été marquants, mm-hmm. Tu te dis, tiens, on est peut-être passé à côté de quelque chose ou il y a quelque chose qui ne s'est pas aligné pour que Joe Has a Toy aille plus haut, plus loin.
1: Tu peux toujours voir, c'est une phrase de Nicolas Michaud justement, soit le verre à moitié vide, soit à moitié plein. En fait, on a fait plein de choses, je me dis, on a fait des tournées, on a joué, alors pas dans des stades, mais dans plein d'endroits, plein de petits lieux, on a rencontré beaucoup de gens avec cette musique. Moi, j'ai des souvenirs humains incroyables, donc j'ai pas la sensation qu'on ait manqué quelque chose et on a fait de la musique avec toute l'énergie et toute l'inventivité qu'on avait. C'est bien, à un moment, il faut continuer. Chacun suit son chemin.
0: Ouais. Ouais, faire autre chose, mais la musique reste et musique, on peut la réécouter. Ouais. C'est ça le plaisir, évidemment. Et on la réécoute en ta compagnie avec ce morceau Joy as a Toy et Google Again. Mais avant cela, on écoute donc Tuxedo Moon, In a Manner of Speaking. C'est bien sûr, ce sont les choix de Clément Nourry.

0: Et voilà, on va terminer cette semaine de partage de musique en compagnie de Clément Nourry, le dernier album de Under the Reefs Orchestra, le troisième s'appelle Willy Woe, on vous le conseille. On avait donc écouté en début d'émission Mushrooms, un des morceaux forts de cet album. Et on va terminer avec Clément qui va nous révéler son dernier choix de la semaine. Et puis le petit mot d'explication qui va avec ce choix, bien sûr.
1: Le dernier choix, c'est Joseph Dumoulin. Donc, c'est un pianiste claviériste de jazz. Est-ce qu'on peut dire ça? Je ne sais plus. En tout cas, c'est un monstrueux musicien belge que j'ai découvert en fait quand je jouais du jazz. Et à l'époque, j'étais totalement subjugué. Il avait à la fois une maîtrise, une grâce, une inventivité. Il y a quelque chose et une simplicité aussi. C'est-à-dire, c'est pas quelqu'un qui, ni humainement, ni dans sa musique, essaie de faire croire quelque chose qui n'est pas. Quoi. C'est très simple, c'est toujours clair ce qu'il fait. Et j'ai énormément d'admiration pour cette personne, pour son parcours, pour son entièreté. Là, il vit en France, à Paris maintenant, et il continue à jouer avec les plus grands. C'est encore, je pense, un musicien qui est peut-être pas mésestimé, mais qui pourrait être plus connu et plus apprécié.
0: Bien sûr, et on va donc l'écouter. Ma dernière question, est-ce que c'était une première d'être le programmateur d'une semaine, de faire des playlists et d'être le curateur? Est-ce que ça t'a plu? Est-ce que tu serais prêt à recommencer, à rééditer l'expérience?
1: Ah oui, à fond, bien sûr. Bien sûr, c'est très agréable. J'écoute beaucoup de musique, j'aime beaucoup passer de la musique aussi. Donc c'est une expérience et j'ai des goûts très éclectiques, donc

0: C'est souvent, ouais, c'est très drôle. Là, je suis très curieux. J'ai fait aussi un peu de cadavre exquis quelque part dans cette programmation musicale. Donc, j'ai mis des choses ensemble, un peu. Je suis curieux de voir comment ça sonne.
1: Voilà, eh bien, on a le plaisir, enfin, en tout cas, de partager tout ça avec toi. On le rappelle, donc, l'album de Under the Reefs Orchestra est sorti. Oui, Lee Wo. Merci, Clément, d'avoir participé à cette émission.
0: Avec plaisir, Pierre.
1: Voilà, et à bientôt.

Joseph Demoulin et son Inner White, c'était le dernier choix des playlists de la semaine de notre curateur musical Clément Nourry. Dès lundi, c'est Aurélie Muller qui nous parlera entre autres de son projet solo Vilain Tigre et qui sera aux commandes de la programmation de Background. Et pour clôturer en beauté, cette semaine, je vous propose à la suite Blondie Brown.

Et autre projet d'Aurélie en compagnie de Catherine Debiadio et le morceau Dieu et les amants avec en featuring Catherine. Et puis Maple Paper et Wish Me Luck. Mais d'abord, voici une nouveauté en mode coup de cœur. C'est le duo Achille et Témoin avec La Belle Histoire. Excellent week-end et ne l'oubliez pas, music is the best sur BX1 la radio.

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Lilian Tigre avec La Trajectoire. Bonjour à tous. On se retrouve dans Between sur les ondes de BX1, ensemble jusqu'à 16h. C'est Sarah à l'antenne pour vous accompagner dans ce voyage musical 100% Fédération Wallonie-Bruxelles. La suite, c'est Alice Martin, ML et tout de suite Thomas Frank Hopper avec Into the Water.

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0: Les ondes de BX1, on est toujours dans Between ensemble jusqu'à 16h. Pour la suite, c'est Icons et tout de suite Noé Préchauffe avec Comment fais-tu pour vivre.
1: Est-ce qu'il t'arrive toi aussi de chercher le jour dans la nuit ?

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1: Vous êtes toujours dans Between, le rendez-vous quotidien sur les ondes de BX1 avec une programmation 100% Fédération Wallonie-Bruxelles. On est ensemble jusqu'à 16h.

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À l'instant, c'était Chucky Beats sur les ondes de BX1. Pour la suite, ce sera Neolis, Modeo, Swing. Et on va d'abord commencer par s'écouter Funk This Ship avec Witcheries. On est encore ensemble pour une petite heure jusqu'à 16h.

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de Barnett Brothers et Between. C'est déjà terminé pour aujourd'hui. On espère que vous avez passé une délicieuse semaine en notre compagnie. C'était Sarah à l'antenne. Je vous retrouve lundi dès 13h avec toujours une programmation 100% Fédération Wallonie et Bruxelles sur les ondes de BX1 comme chaque jour. Pour la suite, ce sera Lisa Lou et tout de suite Morgane avec le track Doucement featuring Romeo Elvis. À 16h, rendez-vous à Bruxelles Centrale avec Jeanne aux commandes, best-of, légèreté et petite dose d'impertinence comme on adore. Je vous souhaite un délicieux week-end.

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1: Il est 16h, bienvenue sur BX1, on s'informe tout de suite avec Saskia Violette.
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1: Et on commence avec les taxis qui ont manifesté dans les rues de Bruxelles.
2: Oui, les chauffeurs dénoncent 10 ans d'asphyxie, réclament une réforme du secteur. Ils estiment subir une concurrence déloyale de la part de multinationales comme Uber, alors qu'ils doivent faire face à des règles plus contraignantes. Ils pointent aussi la hausse du prix des carburants et la pression fiscale. Selon eux, malgré près de 10 ans de discussions avec le monde politique, aucune solution satisfaisante n'a encore été apportée et leur activité n'est aujourd'hui plus suffisamment rentable. La présence des militaires dans les gares et les stations de métro bruxelloises est prolongée de 6 mois. La décision a été prise aujourd'hui par le gouvernement fédéral. L'opération Urban Shield, lancée en avril dernier, mobilise une trentaine de militaires dans la capitale en soutien à la police. Et ce, pour faire

0: Face aux conséquences du narcotrafic, les militaires participent notamment à des patrouilles mixtes avec la police et peuvent aussi être mobilisés lors de grandes opérations policières. C'était notamment le cas fin août lors d'une vaste opération menée dans plusieurs endroits de Bruxelles. On connaît le nom du prochain administrateur général de la RTBF, Christophe Dujardin. Le gouvernement de la Fédération Wallonie-Bruxelles l'a désigné aujourd'hui pour succéder à Jean-Paul Philippot. Il figurait dans une shortlist de 3 candidats. Âgé de 54 ans, Christophe Dujardin est directeur commercial chez Orange. Il est également passé par Bpost, Belgacom, Proximus ou encore chez Vous. Il a aussi été conseiller communal au Chaumont-Gistoux en 2018. Il prendra ses fonctions le 1er novembre prochain pour un mandat de 6 ans. Et puis on termine avec le musée du chat de Philippe Geluck qui pourrait finalement voir le jour à Ixelles. Le projet devrait s'installer dans l'ancienne fabrique de porcelaine de Mulder Cochet, chaussée de Wavre, un site classé de plus de 3 000 m². Philippe Geluck avait abandonné cet été son projet initial près de la place royale en raison de l'explosion des coûts. Pour l'instant, le dessinateur n'a pas confirmé l'information. La commune d'Ixelles promet davantage de détails ce lundi. Et c'est ici que se termine ce Flash Info. Je vous retrouve à 17h et je vous laisse en compagnie de Jeanne.
1: Merci Saskia.
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1: Côté météo à Bruxelles, on profite encore d'une fin de journée plutôt agréable avec un ciel partagé entre éclaircies et passages nuageux et des températures autour de 20 degrés. Ce soir, les nuages vont progressivement gagner du terrain, mais le temps devrait rester sec. Et puis demain, samedi, ce sera un peu plus doux avec jusqu'à 21 degrés à Bruxelles, mais un ciel un peu plus chargé et quelques éclaircies qui pourront quand même faire leurs apparitions. Sur les routes, on nous signale un accident sur le ring extérieur à Anderlecht, un accident qui implique un poids lourd. Et puis ça commence tout doucement à être bouché à Bruxelles, notamment du côté de Schumann et Arlois. Le trafic est perturbé, vous perdez environ 10 minutes. Prudence et bonne route.

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1: Bienvenue dans Bruxelles Centrale, on est ensemble jusqu'à 18h, vous le savez comme tous les vendredis, je vous accompagne, on passe la journée ensemble avec plein de belles choses qui arrivent dans la suite. Fabrice nous rejoindra dans les prochaines minutes pour nous parler du programme de Bonsoir Bruxelles, l'émission 100% Actu que vous retrouvez à partir de 17h en télé tous les jours. Et puis Valentine viendra aussi nous décrypter une trend, on a déjà hâte de savoir de quoi il s'agit. Et puis j'aurai évidemment quelques infos sur les activités du week-end à faire, il y a des choses gratuites comme d'habitude. Et justement, on aura quelqu'un qui viendra nous parler du Water Lantern Festival. C'est à partir de demain au Bois de la Cambre. Greta viendra nous parler, elle est coordinatrice de l'événement. Elle viendra nous parler de ce festival, de ce que ça implique. Restez bien là, tout va bien avec Teddy Bear, c'est ce qui arrive dans la suite. Et puis Gala Drago, ce sera juste avant. Merci d'avoir choisi BX1 pour vous accompagner.

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1: Jusqu'à la dernière goutte, c'était le titre « Tout va bien » de Teddy Bear qu'on vient d'entendre à l'instant sur BX1. Teddy Bear qui sort bientôt un album, ce sera son album, il est attendu pour le 30 octobre. Le plus beau, on a déjà hâte de le découvrir, évidemment dans cet extrait il y a déjà « Tout va bien » et puis « Chaud sur rose », le titre avec lequel vous l'avez peut-être découvert. On continue en musique et puis Fabrice nous rejoindra dans les prochaines minutes, ce sera juste après ceci.
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0: Uwaze à l'instant sur BX1 et puis comme vous le savez, tous les jours à cette heure-ci, Fabrice nous rejoint en studio. Bonsoir Fabrice.
1: Bonsoir Bruxelles et bonsoir Jeanne.
0: Comment ça va?
1: Ça va, c'est vendredi.
0: Vendredi, dernier jour de la semaine, en tout cas pour ce beau programme. Quel est le programme de ce soir, justement?
1: Alors, on va commencer par s'intéresser à la démocratie avec une nouvelle plateforme qui s'appelle Futur avec un S et qui veut appeler à la vigilance démocratique et qui estime qu'on doit s'inquiéter de la santé de la démocratie en Belgique aussi et de la progression des idées d'extrême droite. Ils se sont officiellement lancés lundi, cette plateforme Futur. On recevra l'un de ses membres, le syndicaliste Felipe Van Kersbilk. Et puis ensuite on parlera du métro, on sera avec le grand patron de la STIB, Brieux de Méhus, qui sera notre invité après le journal, et on évoquera les 50 ans du métro et puis qu'est-ce qui va se passer maintenant pour ce métro? Est-ce qu'on va l'automatiser un jour? Est-ce qu'on aura un métro 3 un jour? Combien ça va nous coûter? On essaiera d'avoir des réponses à ces questions. On débattra ensuite de la journée sans voiture, c'est dimanche, il y en aura une deuxième l'année prochaine, donc jusqu'à présent il y en avait une par an, à partir de l'année prochaine il y en aura deux. Est-ce que c'est une bonne idée d'en avoir une deuxième? Il y a des pour, il y a des contre et on aura un représentant de chaque camp. Après, on va être sur un truc un petit peu touchy, je vous préviens. Gilles Dall, que vous connaissez peut-être comme écrivain, comme humoriste, et qui écrit sur son expérience personnelle. Il a perdu son fils à l'âge de 20 ans d'un cancer et il a voulu raconter tout son processus de deuil. Et est-ce que ça sert à quelque chose d'écrire là-dessus ou pas? Ce sont ses réflexions. C'est un témoignage très, très sensible. Et donc, on le recevra. Et puis, on terminera avec une question, comme tous les vendredis, liée à l'intelligence artificielle. Figurez-vous qu'on se sert maintenant de l'IA à des fins de propagande et de manipulation de l'opinion.
0: Ouh là là.
1: Quand vous posez des questions à ChatGPT, ChatGPT est censé vous répondre la vérité.
0: Et de façon neutre, normalement.
1: Voilà. Et ben, il y a des États qui s'organisent maintenant pour influencer l'IA et notamment ChatGPT pour répondre.
0: C'est vrai qu'il y a certaines marques même de voitures ou quoi par exemple qui payent des fonctions pour que quand quelqu'un pose une question sur par exemple quel est le modèle que je dois acheter pour ma voiture, et bien c'est pas une marque qui ressort en premier.
1: Ouais, des influenceurs automobiles Ben là c'est des influenceurs qui sont carrément des États et qui ont toute une série de faux sites, en fait, pour influencer l'IA. Voilà, on vous expliquera ça tout à l'heure.
0: L'IA n'est donc pas neutre. Très très beau programme de nouveau ce soir dans Bonsoir Bruxelles, l'émission que vous retrouvez dans une demi-heure à partir de 17h, Fabrice.
1: Ouais,
0: et
1: en
0: puis
1: télé.
0: En rediffusion aussi à partir de 19h.
1: Bonsoir Bruxelles et bon week-end à tous.
0: Merci Fabrice d'avoir été avec nous. On continue en musique avec Elena et son titre Capuche. C'est ce qui arrive juste maintenant.
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1: Et oui, vous êtes toujours dans l'émission Bruxelles Centrale et on vient de pousser la porte du studio. C'est Valentine qui vient de nous rejoindre.
2: Bonjour.
1: Comment ça va, Valentine?
2: Ça va et toi?
1: Comme tous les vendredis, tu viens nous décrypter une trend. Quelle est la trend du jour? La trend de tendance du moment?
2: Ben là, on va parler du brain rot. Donc voilà, l'air du cerveau en compote en fait. Et un peu comme nous aujourd'hui, je pense, mais ça va. Bah, du coup, on va en parler tout de suite. Donc en fait, imagine, je vais te projeter un peu. Il est 23h, tu veux juste vérifier un truc sur ton téléphone et une heure plus tard, tu regardes des fruits habillés qui parlent et tu sais plus très bien ce que tu fais.
1: La skibidi tant à fruits ?
2: Oui, je pense. Et je pense que ça concerne tout le monde. Donc votre pouce, lui, continue de défiler tout seul parce que vous avez envie de savoir pourquoi Bananita a trompé Bananito.
1: Et, ouais.
2: Et bravo, vous venez de faire l'expérience du brain rot. C'est tout. Le terme, littéralement pourriture du cerveau, a été sacré mot de l'année en 2024. Et Oxford le définit joliment par la détérioration supposée de l'état mental d'une personne résultant d'une surconsommation de contenu jugé futile et sans intérêt. En bref, la traduction, ce que vous ressentez à minuit devant Bananito. Voilà.
1: Et sacré Bananito.
2: Ah oui, non, mais lui, on en entend parler à foison. Et évidemment, tout un vocabulaire s'infiltre dans la bouche des jeunes, donc comme la skibidi tant à fruits, etc., jusqu'à devenir une langue à part, souvent incompréhensible. Le brain rot n'est plus simplement ce qu'on regarde, c'est ce qu'on parle. Je pense qu'on devient un peu vieille, mais on a failli y passer quand même.
1: On est peut-être juste la génération qui y passe.
2: Ouais,
1: et encore, c'est vrai qu'à 23h, moi, la skibidi tant à fruits, j'ai pu regarder.
2: Et encore, c'est fini maintenant, mais c'est vrai qu'on était un peu à l'apogée du truc et on regardait ça tous les soirs, mais bon, bref. Le problème, c'est ce qu'il laisse derrière lui, en fait. Le cerveau, gavé de micro-récompenses et de stimulation rapide, s'habitue au shoot de dopamine et tout ce qui est lent devient genre insupportable. Lire un livre, suivre une conversation, faire une tâche sans regarder quelque chose. Notre téléphone nous suit en mangeant et vient même aux toilettes avec nous, au final. Et les plus exposés sont ceux dont le cerveau est encore en chantier, les enfants et les adolescents. Et blague à part, je me surprends moi-même à scroller inutilement pendant des heures, dès le matin au réveil et juste avant de dormir, jusqu'à n'en plus dormir en fait. Et ce qui est fascinant, c'est que nous n'avons même plus besoin de choisir ce qu'on regarde. Le geste devient presque automatique, on ouvre une application sans savoir pourquoi, on la referme et en fait deux secondes après on y retourne. Et pas de panique, moi j'ai quelques gestes à adopter pour vous sauver du brain rot. Donc d'abord, rendez votre téléphone ennuyeux. Supprimez tout ce dont vous n'avez pas besoin, mettez la gestion du temps qui vous empêche de scroller.
1: Ensuite, ouais, ça c'est parfois, moi j'ai ça aussi, la gestion du temps d'écran, mais le bouton annuler encore 15 minutes, je le fais, mais...
2: Ah ouais, moi aussi, mais c'est des conseils, on n'a pas dit que tout le monde le faisait. Donc voilà,
1: il faut avoir un sacré mental.
2: Ne gâche pas mes conseils, s'il te plaît. Donc en fait, le but, c'est de remettre de la friction là où est tout... Là où tout est devenu trop fluide, pardon, le téléphone qui va dormir dans une autre pièce que la chambre, même si c'est compliqué. Et surtout, la règle d'or, c'est ne jamais dégainer l'écran dans les moments creux, donc la file d'attente, le trajet, le réveil. Et c'est précisément là que le scroll est à son prime, en tout cas pour moi, je ne sais pas si toi aussi.
1: Ouais, mais... clairement. Je sais qu'il y a aussi une fonctionnalité, en tout cas sur les iPhones, je ne sais pas si c'est la même chose pour les autres smartphones, mais on peut mettre son téléphone en noir et blanc et ça... Ça influe, influe beaucoup sur la façon dont on va consommer le téléphone parce que du coup c'est moins attractif, il y a pas plein de couleurs, c'est un peu nul quoi, t'as pas forcément envie. Ouais, alors c'est aussi pour économiser de la batterie. Mais je remarque quand mon téléphone est en noir et blanc, j'ai beaucoup moins envie d'aller sur Instagram, TikTok, etc.
2: Oui, tu m'étonnes. Non, moi j'adore en fait. Donc voilà, lisez, baladez-vous sans podcast dans les oreilles. Au début, ça pique un peu, clairement. Moi, j'arrive pas. Et le cerveau privé de sa dose s'ennuie, mais tenez bon, l'ennui n'est pas une panne, c'est le cerveau qui redémarre. Et en fait, notre attention a peut-être besoin, elle aussi, de moments où personne ne lui demande rien. Et c'est vrai que parfois, ne rien faire, ça fait juste du bien.
1: Et ouais.
2: De regarder dans le vide et de réfléchir. Donc, c'est vrai que le luxe aujourd'hui, c'est peut-être pas d'avoir accès à toujours plus de contenu, mais de pouvoir choisir.

0: et en fait de fermer son écran et ne pas ressentir immédiatement le besoin de la rallumer.
1: Eh ben, le brain rot, on en parle dans les prochaines minutes. Le temps pour nous de faire une petite pause commerciale. J'avoue, j'ai quelques trucs à dire sur cette trend.
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0: Sia, c'est ce qu'on vient d'écouter sur BX1 avec son titre Dans ma tête. Et justement, on rentre dans la tête de Valentine qui nous décrypte des trends. La trend de cette semaine, le brain rot. Alors c'est vrai qu'on parlait un peu de la skibidi tente à fruits. Pour ceux qui n'auraient peut-être jamais eu l'occasion de découvrir cette série sur TikTok, il s'agissait de fruits générés évidemment par l'intelligence artificielle qui communiquaient ensemble. Alors, c'était inspiré de l'île de la Tentation.
1: C'était horrible. C'était mal fait, mais j'avais envie de tout voir, en fait.
0: Oh mon Dieu, c'était... En fait, c'est ça le problème, c'est hyper addictif. Dans le même style, on a le riz en mode IA qui commence à te parler et qui dit non, ne me mets pas au frigo.
1: Les œufs,
0: je
1: le
0: développe
1: dentifrice.
0: Une bactérie, genre.
1: Tu me brosses mal les dents.
0: N'appuie pas sur le steak, tu perds son jus.
1: Mais ça, j'adore.
0: Et c'est vrai que, alors j'ai l'impression que maintenant ça s'est un peu calmé, mais évidemment, l'intelligence artificielle, vous le savez, c'est souvent au cœur des débats. On en parlera, enfin Fabrice en parlera d'ailleurs ce soir dans son émission Bonsoir Bruxelles. Il faudrait arrêter ces conneries là.
1: C'est horrible, ça pollue et c'est débile en fait. Mm-hmm. Enfin, je sens vraiment que le cerveau des gens commence un peu à...
0: Et comme tu dis, moi, des fois, je suis hyper fatiguée, etc. Je me dis juste, tiens, je veux regarder un truc. J'ouvre mon téléphone, je sais même plus ce que je voulais regarder. Je me perds sur Instagram, sur TikTok, je défile. Et des fois, même les gens de mon entourage me disent, mais Jeanne, tu te rends compte de la vitesse à laquelle je regarde même pas vraiment les
1: moi
0: vidéos.
1: Non plus. En fait, je zappe.
0: Ouais.
1: Et c'est horrible.
0: J'écoute les 5 premières secondes, ça m'intéresse pas, je swipe. Et c'est là que tu te dis, t'imagines tout le contenu que pour le cerveau,
1: c'est terrifiant.
0: C'est pas reposant. Hein.
1: Et même parfois, j'essaye, je me dis, j'ai envie de regarder plus de documentaires parce que j'adore ça. Mais en fait, même mon attention n'est pas avec moi, quoi. Donc je suis sur mon tel en même temps.
0: Ouais. Moi, ça, c'est le problème numéro 1. Je regarde une vidéo YouTube ou un truc et quand c'est pas assez stimulant, je peux regarder 2 trucs en même temps.
1: Ouais,
0: quoi.
1: Pareil.
0: C'est pas j'écris un message et en même temps, je regarde la télé. C'est je regarde TikTok et.
1: Pareil.
0: Et YouTube en même temps, et donc t'as
1: tous les bruits,
0: les deux sons, les trucs. Et c'est vrai que j'ai l'impression qu'on s'est moins resté dans le silence maintenant.
1: Moi, j'arrive pas.
0: On n'apprécie plus le silence comme on l'appréciait avant. Alors évidemment, c'est peut-être aussi un travail un peu d'introspection qu'il faut faire, etc. Mais moi, même quand je cuisine, j'ai toujours un podcast en fond, un truc qui tourne sur la télé, de la musique. Il y a toujours quelque chose, quoi.
1: On va aller chez le psy ensemble.
0: Peut-être.
1: Voilà. Mais c'est vrai que c'est horrible. Et enfin, même moi, je me retrouve à angoisser en fait dans le silence, donc ça devient bizarre, quoi.
0: Bon, pas mal de petites astuces que tu nous as données pour essayer de vaincre tout ça. Et puis je vous le disais aussi, mettre son téléphone en noir et blanc, pourquoi pas. Il existe aussi des fonctionnalités de temps d'écran limité, et aussi quand tu arrives chez toi, moi je sais que mon téléphone détecte quand j'arrive chez moi, et donc il change de mode et il met en mode temps pour soi, et donc je reçois plus quelques notifications, notamment celles de WhatsApp qui sont souvent liées pour moi au travail, les mails, etc. pour essayer quand même déjà de déconnecter. L'étape d'après, l'étape la suivante,
1: c'est important.
0: C'est d'arrêter d'être sur TikTok, parce que c'est vrai que quand on voit le temps qu'on passe derrière nos écrans, ça fait peur.
1: Ouais, je dirais pas mon temps d'écran.
0: Non, j'allais dire, t'as un temps d'écran élevé.
1: Oui, mais je le

0: Est-ce que c'est genre plus que 4 heures?
1: Ouais.
0: Ah ouais?
1: Mais je suis tout le temps sur mon tel et aussi pour le taf. Donc
0: moi aussi, en fait, c'est ça mon excuse.
1: Ça
0: c'est
1: compte pas.
0: Mais c'est ça le problème, c'est que je dis non, mais c'est de la triche, j'ai déjà au moins une heure de Waze par jour.
1: Ouais.
0: Et pour
1: WhatsApp,
0: moi, ça, c'est pas.
1: Non, mais c'est tu pas peux pas voir le temps que tu mets sur TikTok aussi. On peut parler d'autres choses.
0: Et là, ça fait un peu plus peur, hein, le temps sur TikTok. Ouais. Bon, on va essayer évidemment de restreindre un peu tout ça. Merci en tout cas, Valentine, pour cette trend. Et on te retrouve vendredi prochain pour une nouvelle trend. On ne sait pas encore de quoi ça parlera,
1: surprise,
0: mais ce sera d'actualité. Merci,
1: Valentine. Merci à toi.

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puis on insulte aussi dans la fête de la musique, par exemple le rappeur. J'attends encore les excuses de France Télévisions. Le rappeur qui insulte Bruno Retailleau, quand même. Mais c'est incroyable. Mais écoutez. Écoutez ce monsieur. Enfin, on est obligé d'entendre ça. Il s'appelle Youssef. Youssef.

0: Bonsoir Saskia Violette.
1: Bonsoir Fabrice.
0: C'est l'Actu 360, 360 secondes et un regard à 360 degrés. On commence avec le secteur des taxis qui a manifesté aujourd'hui devant le Parlement bruxellois. C'était ce matin. Ils dénoncent ce qu'ils appellent 10 années d'asphyxie et ils réclament une réforme.
1: Ils pointent notamment à la concurrence des multinationales comme Uber. Une concurrence qu'ils jugent déloyale car les chauffeurs de taxi estiment être soumis à davantage de contraintes. À cela s'ajoute la hausse du prix des carburants et puis la pression fiscale. Résultat, pour de nombreux chauffeurs, l'activité n'est tout simplement plus assez rentable. Comme l'explique Jean-Paul Mbenti, président de l'Association belge des conducteurs de limousines. Il est au micro de Brian Momart.
2: Concrètement, nos revendications sont connues de tous, du pouvoir public et politique. Et donc, nous parlons ici de la cession des licences. Donc, qu'on puisse revendre nos licences, ça c'est un point qui est très important par rapport au secteur. Et puis, il y a le report de l'électrification qu'on voulait nous imposer pour 2027. Ça, on ne pense pas être prêt. Et alors, ici, on a aussi le tarif minimum qu'on voulait qu'on revoie à la hausse, ce qui est en cours de négociation parce qu'hier, effectivement, on en a parlé. Et le prix au kilomètre qui est 1 euro et quelques, qu'on est en pleine discussion dessus.

0: Et les chauffeurs ont finalement pu rencontrer plusieurs responsables politiques bruxellois cet après-midi. Une rencontre jugée positive par les représentants du secteur qui espèrent désormais que leurs revendications seront entendues et suivies de mesures concrètes.
1: La présence des militaires dans les gares et dans les stations de métro est prolongée de 6 mois.
0: La décision a été prise aujourd'hui par le gouvernement fédéral. L'opération Urban Shield, lancée en avril dernier, mobilise une trentaine de militaires dans la capitale en soutien à la police pour faire face aux conséquences du narcotrafic. Les militaires participent notamment à des patrouilles mixtes avec la police et peuvent aussi être mobilisés lors de grandes opérations policières. C'était notamment le cas fin août lors d'une vaste opération menée dans plusieurs endroits de la capitale.
1: On vous en parlait la semaine dernière. La région va mettre en place un plan pour soutenir les victimes de violences conjugales.
0: Son nom, c'est le PAC Nouveau Départ. Il comprendra une trentaine de mesures, mais les associations féministes demandent d'élargir le plan au niveau fédéral. Une action a eu lieu ce midi. Elles étaient une cinquantaine à défiler dans les rues de Bruxelles, dont 29 avec des bagages en hommage aux 29 victimes de féminicides recensées en Belgique en 2025. On écoute Élodie Blogy, chargée des relations extérieures pour Vie Féminine. Elle est au micro de Claire Vermeulen.
2: Et donc nous, on a fait le constat, en travaillant aux côtés des victimes, que en fait, c'est pas simple de partir et que l'après est tout aussi compliqué. Et c'est pour ça qu'on demande un PAC Nouveau Départ. Et donc ça, c'est vraiment l'objectif d'avoir en fait un ensemble de mesures qui sont vraiment coordonnées et qui vont faciliter ce moment du départ et qui vont faciliter et aussi protéger les victimes au moment où elles partent et pour qu'elles puissent se reconstruire sereinement. Et donc aujourd'hui, on se mobilise pour que ce PAC, il devienne une réalité. Concrète, même s'il y a déjà quelques avancées politiques.
0: Et les associations ont justement rencontré le ministre de l'égalité des chances, Rob Benders, avec une demande, que les victimes soient prises en charge à travers tout le pays. Le verdict sur la question est attendu en fin d'année.
1: On connaît le nom du prochain administrateur général de la RTBF. Ce sera Christophe Dujardin.
0: Le gouvernement de la Fédération Wallonie-Bruxelles l'a désigné aujourd'hui pour succéder à Jean-Paul Philippot. Âgé de 54 ans, Christophe Dujardin est diplômé en économie et gestion d'entreprise de l'UNAMUR. Il a notamment travaillé chez Bipost, Belgacom et Proximus avant de devenir CEO de Voo, puis directeur commercial chez Orange. En 2018, il a aussi été élu conseiller communal Hochemont-Gistoux. Christophe Dujardin prendra ses fonctions à la tête de la RTBF le 1er novembre prochain pour un mandat de 6 ans.
1: Il y aura plein de propositions de sorties ce week-end, notamment avec le dimanche sans voiture. Allez, on en retient une parmi d'autres. Train World qui va revenir sur la mode ferroviaire au fil des années.
0: Oui, l'exposition Fashion and Trains ouvre ses portes aujourd'hui au musée du train installé à la gare de Schaerbeek. Une véritable plongée dans l'histoire de la mode ferroviaire sur plus de 200 ans, avec notamment des uniformes de cheminots, des tenues de voyageurs et des pièces issues de grandes maisons de couture. On écoute à ce propos Thierry Denuit, le directeur de Train World. Il est au micro de Valentine Relus.
3: L'exposition présente en fait 3 volets intéressants entre la mode et le train. D'une part, comment la mode a évolué, je dirais, en parallèle avec l'apparition des chemins de fer et avec l'évolution du train. Et donc ça montre plutôt comment nos voyageurs s'habillaient pour voyager en train. Ensuite, on présente aussi comment le personnel de la SNCB au cours du temps a été habillé, les différents uniformes qu'on a connus. Et l'exposition est enrichie aussi par tout un volet d'affiches touristiques, parce que sur beaucoup d'affiches touristiques, on voit comment les touristes s'habillaient pour voyager dans ces destinations. Et donc ça fait vraiment écho à la mode qu'on peut présenter dans l'exposition.
0: Une exposition à découvrir pendant près d'un an jusqu'au 29 août prochain.
1: Allez, on termine avec du football et l'Union Saint-Gilloise qui a très bien réussi son entrée en Europa League.
0: Et oui, les Bruxellois se sont largement imposés, 3-0 hier soir sur la pelouse du Victoria Plzen. Une victoire convaincante pour les unionistes qui n'ont jamais vraiment été inquiétés dans cette rencontre. L'Union décroche donc ses 3 premiers points dans cette campagne européenne. Les Saint-Gillois se déplaceront à l'Antwerp ce dimanche.
1: Voilà, c'était l'Actu 360. Merci Saskia Violette.
0: Merci Fabrice.
1: Et bon week-end à vous.
0: Merci.
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1: 17h, passé de 12 minutes, on fait un point sur la météo de Bruxelles. On profite encore d'une fin de journée plutôt agréable avec un ciel partagé entre éclaircies et passages nuageux et puis des températures autour de 20 degrés. Ce soir, les nuages ils vont progressivement gagner du terrain, mais le temps devrait, lui, rester sec. Et puis demain, samedi, ce sera un peu plus doux avec jusqu'à 21 degrés à Bruxelles et un ciel un peu plus chargé, mais quand même quelques éclaircies qui pourront faire leur apparition. Et puis sur les routes, comment ça se passe? Il y a une course à pied ce soir, c'est les 10 km de Schaerbeek à partir de 18h. Donc tenez compte de ça lors de vos déplacements. Le parcours traverse la chaussée de Haacht au niveau du boulevard Lambermont. Et puis dimanche, ce sera la journée sans voiture à Bruxelles. Sinon, ça coince un petit peu, vous le savez, à 17h. En général, ça commence à être un petit peu embouteillé. Porte de Halle vers Simonis, vous perdez 6 minutes. Et puis rue Béliard, vous perdez 10 minutes. Hôtel des Monnaies aussi, un petit peu bouché. Et puis du côté du boulevard Louis-Métuy et l'avenue Charles Quint. Donc voilà, ça c'est pour les routes et puis nous on continue en musique avec Angèle qui aime sa ville. Bruxelles, je t'aime, c'est ce qu'on écoute dans les prochaines minutes. Et puis je vous ferai la chronique du vendredi, les choses à faire à Bruxelles ce week-end.

Eh bien oui, on n'oublie jamais Bruxelles. Et Angèle, à mon avis, elle n'oublie pas New York non plus, puisqu'apparemment, elle a rencontré l'amour. C'est vrai que c'est la question qu'on se pose souvent hein, sur nos stars préférées. Elle serait en couple avec quelqu'un, avec un Américain qui vit donc à New York et qui serait justement le réalisateur de plusieurs de ses clips. Il travaille évidemment pour plusieurs documentaires aussi. Et puis, selon un magazine, les deux amoureux se seraient rencontrés dans le cadre donc de son nouvel album, album qui sortira le 16 octobre prochain. Instinct, on a déjà hâte de le découvrir. On continue en musique, 17h17, faites un vœu, touchez votre nez. Et puis on aura quelqu'un du Water Lantern Festival dans les prochaines minutes. Comme je vous le disais, très belle fin d'après-midi à l'écoute de BX1.

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et sol, c'est ce qu'on vient d'entendre sur BX1. Et puis si vous ne savez toujours pas quoi faire ce week-end, eh bien j'ai quelques idées pour vous. Et on commence avec un événement incontournable de ce week-end, c'est le dimanche sans voiture qui vient clôturer la semaine de la mobilité. Alors ce dimanche, Bruxelles va se transformer en un immense zone sans voiture. L'occasion évidemment de profiter de la ville autrement, à pied, à vélo ou même en transport en commun. C'est vrai, on en parlait de vélo cette semaine avec Seb. Et cette année, c'est aussi un anniversaire important pour la STIB, puisque le métro bruxellois fête ses 50 ans. Et donc, pour l'occasion, plusieurs animations sont prévues. Et vous pourrez découvrir les coulisses de la STIB, monter dans une cabine de métro, découvrir les nouveaux bus électriques, et puis rencontrer aussi les personnes qui font fonctionner le réseau au quotidien. Donc, évidemment, tout le réseau STIB sera en plus gratuit ce dimanche pour célébrer le demi-siècle du métro bruxellois. Autre activité à faire, les journées du patrimoine. Elles ont lieu tout ce week-end, samedi et dimanche. Et ça aussi, c'est totalement gratuit. Alors cette année, le thème, c'est notre paysage, notre héritage. L'occasion de découvrir Bruxelles autrement, avec notamment des parcs, des bâtiments, des panoramas et des endroits parfois habituellement fermés au public. Je vous invite évidemment à aller voir sur internet pour avoir plus d'infos. Et puis, je vous en parle depuis le début de cette émission, le Water Lantern Festival, qui lui va s'installer au Bois de la Cambre. Alors le principe, vous connaissez vous personnalisez votre lanterne avec un message, un vœu ou un souvenir. Et puis au coucher du soleil, toutes les lanternes, elles vont être déposées sur l'eau pour créer un grand moment lumineux. Je pense que ça va être magnifique. Il y aura aussi de la musique, de la nourriture et puis plusieurs animations. Et justement, on va en reparler dans quelques instants puisque je vais recevoir Greta, la coordinatrice de l'expérience, qui va pouvoir tout nous raconter. Donc restez bien à l'écoute.

0: Nena Planeta, c'est ce qu'on vient d'entendre sur BX1. Et puis, on va maintenant parler d'un événement assez magique qui débarque à Bruxelles ce week-end, le Water Lantern Festival. Je vous en parle depuis le début de l'émission. Le bois de la Cambre qui va se transformer en, une véritable mer de lumière avec des lanternes personnalisées, de la musique et surtout un grand moment où les lanternes pourront être déposées sur le sol, sur l'eau, au coucher du soleil. Une expérience évidemment qu'on vous invite à découvrir, qui prend de prendre un peu de temps pour soi, de faire des vœux, etc. Et on accueille Greta, la coordinatrice de l'expérience, pour venir nous en parler. Bonjour Greta.
1: Bonjour à tous.
0: Comment ça va?
1: Ça va très bien, merci. Très hâte de ramener les événements ce week-end à Bruxelles.
0: Ah ben oui, on imagine. Alors pour commencer, pour expliquer peut-être un petit peu aux auditeurs qui ne connaissent pas le Water Lantern Festival, comment est-ce qu'elle est née cette idée de réunir des milliers de personnes autour de lanternes sur l'eau? C'était quoi un petit peu le choix aussi de faire un événement comme celui-là?
1: Bah, en fait, l'inspiration vient des Lazis. C'est une expérience, on peut dire, on sort des rituels qui a été en Thaïlande.
0: Oui.
1: Et donc, avec notre partenaire, les Water Lantern Festival, effectivement, on a pensé de reproduire ce type d'expérience aussi ailleurs dans des pays. En fait, on l'a fait maintenant à l'US, en Mexique, en UK, en Argentine. Et vraiment, là, l'idée, les concepts, c'est de réunir en fait les personnes, que ce soit une famille, les couples ou juste des amis, et les réunir dans ces moments un peu magiques, des partages en fait, soit des souvenirs, soit des souhaits, et voilà, et des customisés, personnalisés, ces lanternes avec tous nos pensées, et juste de passer un bon moment ensemble en fait.
0: Alors le festival, il arrive pour la première fois à Bruxelles. Pourquoi est-ce que vous avez choisi notre belle ville pour cette nouvelle étape? Et pourquoi le bois de la Cambre aussi? Qu'est-ce qui vous a séduit dans cet endroit pour accueillir un événement d'une telle envergure?
1: Bah, alors déjà, on sait que les bois de la Cambre, c'est un lieu tellement iconique, hein, véritable en fait de la ville. On l'a aussi choisi, et on a choisi surtout les week-ends des 19 et 20 septembre, parce qu'on savait que ces dimanches, en fait, les dimanches 20, il y avait la journée sans voiture.
0: Ouais.
1: Et donc, on a pensé que c'était une week-end parfait pour proposer ce type d'événements en fait, et de partager un peu des moments ensemble, dans un parc, à l'extérieur. Ouais, voilà, à l'air ouvert, en plein air. Et en fait, Bruxelles, c'est une choix très très facile à faire, honnêtement, parce que on voulait absolument ramener cet événement en Belgique, et donc évidemment pour
0: Bruxelles, c'est imposé comme le choix le plus évident. Quand on arrive à l'événement, à quoi on doit s'attendre? Comment va se dérouler la soirée? Quels sont les horaires? À partir de quelle heure on arrive? Est-ce que tu peux peut-être un peu nous expliquer le programme un peu détaillé?
1: Oui, en fait, les ports ouvrent plus ou moins 2 heures avant les couchers de soleil. Et il y aura pas mal de food trucks, pas mal des activités dans la soirée. Mais en fait, les corps un peu de l'expérience, c'est qu'au coucher du soleil, les participants sont invités à décorer et personnaliser leur lanterne, et puis à y glisser un message personnel. Ensuite, il y a, comme je disais, une pensée ou un hommage. Et au coucher de soleil, ils pourront ensuite les déposer sur l'eau lors des rituels collectifs, en fait. Et au fil de la soirée, des milliers de lanternes illuminées viendront transformer les paysages, en fait.
0: Oui, à mon avis, ça va être très, très, très beau au bois de la Cambre ce week-end. Il y aura aussi une scène ouverte, j'ai vu. Ça veut dire quoi? Ça, n'importe qui peut prendre le micro, raconter une histoire, chanter, se performer. Enfin, c'est vraiment ouvert à tous et à tout type de prestations?
1: Totalement, absolument.

0: c'est franchement c'est les moments que j'ai préféré les plus de l'événement parce mm-hmm. que c'est les moments un peu plus émotionnels où les personnes qui sont venues à l'événement nous partagent en fait leur espoir et surtout expliquent les pensées encore une fois ce qu'ils ont mis dans la personnalisation de la lanterne. Donc c'est normalement un moment très beau de partage et voilà, c'est vraiment les moments.
1: Ouais, ça doit être beau juste avant en plus les lanternes, les milliers de lanternes qui vont donc illuminer l'eau et le bois de la Cambre au coucher du soleil. À quoi ça ressemble ce moment quand on est vraiment au milieu du public? Est-ce que tout le monde vraiment met sa lanterne en même temps à l'eau? Est-ce qu'il y a plusieurs départs pour aller mettre sa lanterne? Est-ce que le lac du bois de la Cambre est suffisamment grand pour accueillir toutes les lanternes qu'il y aura?
0: Oui, normalement les périmètres, enfin, on choisit qui est là qui peuvent accueillir une milliers de lanternes. Donc oui, absolument l'église, enfin en fait la déposition des lanternes commence au coucher de soleil. Et après les personnes, enfin tout le monde qui est dans les parcs peut choisir si en fait glisser la lanterne au moment où il y a le coucher de soleil ou attendre. Et en fait c'est complètement libre, mm-hmm. il n'y a aucune obligation en fait.
1: Enfin, génial.
0: C'est vraiment pour que tout le monde puisse les vivre comme il le souhaite en fait.
1: Alors vous insistez aussi quand même un peu sur l'aspect environnemental puisque les lanternes elles sont récupérées après l'événement et puis le matériel il est présenté comme biodégradable. Qu'est-ce que vous gérez concrètement? Enfin, comment est-ce que vous gérez justement toutes ces lanternes une fois qu'elles sont sur l'eau? À partir de quand vous les ramenez? C'est vrai qu'on va pas laisser toutes ces lanternes éternellement. C'est important évidemment l'aspect et la cause environnementale. Comment ça se passe un petit peu?
0: Oui, en fait, une heure après que toutes les lanternes sont été déposées dans l'eau, ils sont récupérés par nos équipes. Et de toute façon, je tiens à dire que toutes les lanternes sont faites des matériels biodégradables. Mm-hmm. Par exemple, les papiers de la lanterne sont faits par une papier de riz qui, par définition, voilà, est biodégradable. Et après, ils sont récupérés par nos équipes. Et voilà. Et donc, l'idée, c'est vraiment de laisser, enfin, notre moto un peu, c'est de laisser les parcs encore dans un mieux état par rapport à comment on l'a trouvé.
1: Alors, le festival, il existe dans déjà plus de 50 villes et a déjà réuni plus de 500 000 personnes. Est-ce qu'il y a une spécialité ici, une spécificité pour Bruxelles? Est-ce qu'il y a quelque chose que vous faites à Bruxelles que vous n'avez pas fait dans d'autres villes? Qu'est-ce qu'il y a de particulier pour cette édition ici à Bruxelles?
0: Bah, il y aura sûrement une bande, enfin un groupe musical local mm-hmm. qui viendra jouer et animer un peu l'expérience.
1: Génial. Bon, ben on a hâte de découvrir ça. Je le disais, ce sera demain et dimanche au Bois de la Cambre. Et puis dimanche, en plus, journée sans voiture, l'occasion de bien profiter de ce beau parc qu'on apprécie tant à Bruxelles, d'autant plus avec ces milliers de lanternes qui vont éclairer le lac. C'est à partir de quelle heure, donc? 2 heures avant le coucher du soleil, donc quoi, vers 18h, quelque chose comme ça?
0: Exactement, oui.
1: Super, bah écoutez, on a hâte évidemment de s'y rendre. Voilà, si vous ne savez pas encore quoi faire à Bruxelles ce week-end, c'est peut-être l'occasion d'aller prendre vos places. Un site pour retrouver toutes les informations?
0: Pour retrouver toutes les informations, vous pouvez aller sur Fiverr.app, donc www.fiverr.com. Et vous trouverez en fait tous les infos et il y aura un lien pour acheter des billets directement.
1: Génial, ben merci beaucoup en tout cas Greta d'être venue partager les coulisses un petit peu de l'événement et puis rendez-vous demain donc pour découvrir le Water Lantern Festival.
0: Merci beaucoup à vous.
1: Merci.
0: On vous attend à numéro.
1: Oui, bonne journée. Merci beaucoup vous aussi. On continue en musique avec Ferdi qui arrive et puis Louise Barrault. Ce sera juste après ça.
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Louise Barrault, qu'on adore, elle était de passage chez nous il y a quelques semaines. Et elle nous avait annoncé la sortie en avant-première de sa reprise du titre des Daft Punk, Instant Crush. Ça sort le 25 septembre, vendredi prochain. D'ailleurs, vendredi prochain, c'est mon anniversaire. Il y a pas mal de chouettes sorties belges, le 25 septembre, notamment l'album de Pierre Demar. On aura aussi Anouk, qui était finaliste de la Starac, qui, elle, sortira son premier single. Et puis Louise, donc, autre belge qu'on adore, que vous retrouvez évidemment dans la programmation de BX1, programmation 100% Fédération Wallonie-Bruxelles, avec sa reprise des Daft Punk. 17h50, dans quelques minutes, on va s'informer avec Saskia Violette pour la dernière fois de la journée. Et puis, moi, c'est déjà l'heure de vous dire au revoir. Évidemment, restez bien là à partir de 18h. La rediffusion de Background, l'émission que vous retrouvez quotidiennement avec Pierre Baudot, sera en rediff à partir de 18h. Et moi, je vous dis à lundi. Bon week-end tout le monde.

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1: 18h pile, on s'informe avec Saskia Violette.
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1: Et on commence ce flash avec les taxis qui ont manifesté dans les rues de Bruxelles.
2: Oui, les chauffeurs dénoncent 10 ans d'asphyxie et réclament une réforme du secteur. Ils pointent notamment la concurrence des multinationales comme Uber, une concurrence qu'ils jugent déloyale, car les chauffeurs de taxi estiment être soumis à davantage de contraintes. À cela s'ajoute la hausse du prix des carburants et la pression fiscale. Résultat, pour de nombreux chauffeurs, l'activité n'est tout simplement plus assez rentable. Les chauffeurs ont finalement pu rencontrer plusieurs responsables politiques bruxellois cet après-midi. Une rencontre jugée positive par les représentants du secteur qui espèrent maintenant que leurs revendications seront entendues et suivies de mesures concrètes. On vous en parlait la semaine dernière, la région bruxelloise va mettre en place un plan pour soutenir les victimes de violences conjugales. Son nom, le PAC Nouveau Départ, il comprendra une trentaine de mesures. Mais les associations féministes demandent d'élargir le plan au niveau fédéral. Une action a eu lieu ce midi, elles étaient une cinquantaine à défiler dans les rues de Bruxelles, dont 29 avec des bagages en hommage aux 29 victimes de féminicides recensées en Belgique en 2025. Les associations ont d'ailleurs rencontré le ministre de l'égalité des chances, Rob Bender, avec une demande que les victimes soient prises en charge à travers tout le pays. Le verdict sur la question est attendu en fin d'année. La ville de Bruxelles lance sa toute première World Cleanup Week, une semaine consacrée à la propreté qui commence aujourd'hui et se poursuivra jusqu'au 25 septembre. Habitants, écoles, entreprises et associations sont invités à participer à des opérations de nettoyage dans les différents quartiers. Le temps fort, ce sera demain pour le World Cleanup Day. 7 stands seront installés à travers la ville avec du matériel de nettoyage disponible gratuitement. L'idée, c'est bien sûr de sensibiliser les Bruxellois aux déchets abandonnés dans les rues et aux gestes qui permettent de garder l'espace public

0: propre. Et puis une chouette idée de sortie pour ce week-end, Train World revient sur la mode ferroviaire au fil des années. L'exposition Fashion and Trains ouvre ses portes aujourd'hui au musée du train installé à la gare de Schaerbeek. Une véritable plongée dans l'histoire de la mode ferroviaire sur plus de 200 ans, avec notamment des uniformes de cheminots, des tenues de voyageurs ou même des pièces issues de grandes maisons de couture. Une exposition à découvrir pendant près d'un an, jusqu'au 29 août prochain. Voilà, c'est ici que se termine ce Flash Info. Je vous souhaite une très belle soirée, un bon week-end et tout de suite retrouvez Background avec Pierre Baudot.
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2: Bonjour, welcome dans Background. Background de 12h à 13h. C'est de la curation musicale. Background, nous recevons donc un musicien aux commandes des playlists de la semaine. Et cette semaine, depuis lundi, c'est le guitariste Clément Nourry. Vous le connaissez très certainement. Il est membre du collectif Yokai. Il accompagne Nicolas Michaud. Et puis il développe aussi un projet en trio appelé Under the Reefs Orchestra. Le troisième album vient de sortir, il s'appelle Willy Wo, va d'ailleurs s'y plonger dans cet album avec le morceau Mushrooms, sur lequel on retrouve la musicienne Alejandra Borchik, membre du groupe Bodies. Mushrooms, signé Under the Reefs Orchestra, c'est tout de suite dans Background.

0: On écoutait Hans et avant cela Mushrooms avec le featuring de Alejandra Borzic. On en parlait avec Clément Nourry, notre invité cette semaine, notre curateur musical dans Background. Alejandra avec son projet Bodies. Là, elle se trouve sur le morceau Mushrooms. Voilà, on parlait hein, des invités. On a entendu Catherine Grindor, tu as parlé d'Anne Pierlet. Tu es encore en admiration par rapport à des musiciens que tu vois sur scène. Tu le disais en début de semaine, tu allais voir beaucoup de concerts et tu continues à aller voir beaucoup de concerts. Ouais. Peut-être un petit mot sur Alejandra et sa participation ici.
1: Elle a apporté vraiment beaucoup de fougue à ce morceau et beaucoup d'énergie. C'était super comment elle est rentrée dans le groupe parce qu'elle est arrivée. Bon, je lui ai envoyé des partitions, différentes choses, mais il y a beaucoup d'improvisation aussi. Il y avait une place à inventer. Et donc, elle a vraiment trouvé sa place hyper naturellement dans ce morceau.
0: Tu cherchais des instruments ou des instrumentistes en particulier?
1: Chercher des instrumentistes, chercher des personnalités plutôt que des instruments. N'importe quel instrument pour moi était bon, c'était plutôt des personnes. Avec un univers musical propre.
0: Très bien, et voilà, on pouvait donc écouter Mushroom, c'est sur le nouvel album d'Under the Reefs Orchestra. On va attaquer cette dernière playlist, une playlist avec plein de surprises, vous allez entendre ça. Je pense que Clément s'est déchaîné pour cette dernière playlist de la semaine, et on va commencer par Daniel Hélin et le morceau Wistiti. Daniel, tu en parlais, vraiment un personnage, mais dans le bon sens du terme, et aussi très attaché à ses performances scéniques.
1: Oui, c'est un poète en fait. Je pense que moi je résume ça comme ça. C'est quelqu'un qui est très très proche de ce qu'il vit et qui a un talent à la fois d'écriture et de conteur. Enfin, moi je suis bouleversé en fait à chaque fois que je l'écoute, même en réécoutant ce morceau. Là, je me dis waouh, c'est fou quoi que ce type-là, on l'écoute pas plus, quoi. Enfin, c'est tellement beau. C'est un trésor caché de la Belgique, quand même.
0: Voilà, et plus si caché, puisque grâce à toi, il est dans les playlists de cette semaine, en tout cas dans Background. Et puis, on va écouter Vince Anao et son morceau La Jungle, aussi un personnage fort de cette scène urbaine ici à Bruxelles.
1: Oui, moi, je le connais pas vraiment personnellement. Toute la scène rap, c'est pas ma culture, donc c'est pas ma scène, c'est pas mes...

0: communauté. Et j'écoute assez peu cette musique, mais de temps en temps, il y a des artistes qui me frappent comme ça. D'autant plus que c'est pas forcément mon esthétique, et tout d'un coup, d'être aussi touché par une musique que je comprends pas forcément. Et cet album de Vince Aano, je l'ai trouvé extrêmement fort, extrêmement beau. Ça m'avait vraiment saisi, ouais, tout à fait.
1: Mmh. On n'a pas retrouvé dans tes playlists toute cette scène qui est aussi un peu issue du jazz, qui est plutôt dans de l'électro, comme mmh. Toucan, comme Jean-Paul mmh. Groove, comme Hecht, etc. Est-ce que tu es sensible à toute cette création musicale?
0: Oui, oui, tout à fait. Ben, moi, ça, je trouve c'est excitant quand les gens ils essaient de faire dévier. Le jazz en Belgique, à un moment, il y avait quand même quelque chose de très, en francophonie en tout cas, clairement, de très attaché aux traditions, de ce qu'on peut imaginer ce qu'est une tradition de jazz. Et il y a beaucoup de gens qui font, tout en étant attachés à ça, à cette musique-là, essaient de lui donner une nouvelle incarnation aujourd'hui. Donc voilà, tous ces gens, ils font ça. Je suis plein d'admiration pour ça. Après, ça se retrouve pas dans mes playlists parce que, pareil, c'est-à-dire que d'un point de vue purement esthétique, le mélange électro et jazz, c'est pas forcément quelque chose qui m'habite. Quoi qu'il y ait des choses, il y a des choses à l'international, à Los Angeles, il y a beaucoup de gens qui font des choses qui m'intéressent beaucoup. Mais du coup, c'est plus, comment ils disent, electronica ou jazz, il y avait un nom pour ça, mais quelque chose d'un peu plus nonchalant, lo-fi, West Coast finalement. Là, oui, il y a des choses qui me... quelqu'un qui s'appelle Art Feynman, par exemple, qui fait des choses super.
1: Ok, voilà, encore un bon tip pour aller écouter de nouvelles choses. On va écouter donc Daniel Hélin avec Ouistiti et puis Vince Aano, La Jungle, et on retrouve bien sûr notre invité, notre curateur musical de la semaine dans Background, Clément Nourry.
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1: On écoutait Vincent Nao et son morceau La Jungle. On va continuer cette dernière playlist avec Tuxedo Moon. Alors peut-être peu s'en souviennent, un groupe aussi qui a marqué les années 80 ici à Bruxelles avec un succès international. Tu as choisi In a Manner of Speaking. Comment Tuxedo Moon se retrouve-t-il dans tes playlists?
2: J'ai pas mal écouté ça ces dernières années parce que c'est un groupe étrange. Je te dis, ils sont pas très connus, c'est vrai. Enfin, ils sont pas sur le devant de la scène, mais quand même, tu vois, ce morceau, on n'a pas besoin de savoir qui est Tuxedo Moon pour le connaître. On l'a tous entendu déjà. C'est un groupe assez fort, quoi, qui est complètement monstrueux, un peu étrange, expérimental, et en même temps, qui peut produire des espèces de chefs-d'œuvre pop comme ce morceau-là, quoi. C'est que j'aime, c'est mon côté, pas dire tarte à la crème, mais mon côté lynchien, des espèces de trucs totalement pop, mais en même temps vertigineux, ouais, et mystérieux.
1: On a parfois dans des articles, on cite Angelo Balanandi qui a signé beaucoup de musique pour les films de David Lynch. C'est une influence, est-ce que tu logique que voilà certains y retrouvent quelque chose dans la musique d'Under the Reefs Orchestra?
2: Oui, bien sûr. Moi, ça, c'est aussi bien au niveau des films de David Lynch que des bandes originales, c'est quelque chose qui m'a totalement modelé dans mon adolescence, quoi, dans cette dans ces années 90 où il y avait plus rien qui

0: c'était possible, quoi. Et tout d'un coup, de manière un peu mystique, mystérieuse, irrationnelle, il y avait une espèce de foi et de possibilité d'inventer quelque chose qui ressurgissait.
1: Je ne sais pas, peut-être as déjà tu travaillais sur des bandes originales, mais on viendrait te chercher pour voilà, te lancer dans une aventure comme ça, un réalisateur ou une réalisatrice bruxelloise qui dit voilà, je veux de la musique de Clément Nourry pour mon film, ça t'intéresserait?
0: Oui, tout à
1: Ouais.
0: fait, dans l'absolu. Après, il faut voir de quel projet on parle, c'est toujours la même chose. C'est comme en musique. Tu vois, j'aime jouer de la guitare, mais et j'aime créer de la musique, mais de quel type de film on parle, quel est le projet, qu'est-ce que je peux apporter à ça, quoi.
1: Bien sûr.
0: Ouais.
1: On va écouter aussi un deuxième morceau, Joy as a Toy, je m'en réjouis, Google Again. Voilà, c'est un projet évidemment qui a duré dans le temps. Vous avez beaucoup enregistré, beaucoup de morceaux, beaucoup de concerts. Quand un projet s'arrête, est-ce qu'il y a un peu de frustration quand tu y repenses avec moi qui garderais beaucoup ce groupe, le potentiel qu'il y avait, les concerts qui ont été marquants. Tu te dis, tiens, on est peut-être passé à côté de quelque chose ou il y a quelque chose qui ne s'est pas aligné pour que Joy as a Toy aille plus haut, plus loin.
0: Tu peux toujours voir, c'est une phrase de Nicolas Michaud justement, soit le verre à moitié vide, soit à moitié plein. En fait, on a fait plein de choses, je me dis, on a fait des tournées, on a joué, alors pas dans des stades, mais dans plein d'endroits, plein de petits lieux, on a rencontré beaucoup de gens avec cette musique. Moi, j'ai des souvenirs humains incroyables, donc j'ai pas la sensation qu'on ait manqué quelque chose, et on a fait de la musique avec toute l'énergie et toute l'inventivité qu'on avait. C'est bien, à un moment, il faut continuer. Chacun suit son chemin,
1: Ouais,
0: ouais.
1: faire autre chose, mais la musique reste et musique, on peut la réécouter. C'est ça le plaisir, évidemment, et on la réécoute en ta compagnie avec ce morceau Joy as a Toy et Google Again. Mais avant cela, on écoute donc Tuxedo Moon, In a Manner of Speaking. C'est bien sûr, ce sont les choix de Clément Nourry.

0: Et voilà, on va terminer cette semaine de partage de musique en compagnie de Clément Nourry, le dernier album de Reeves Orchestra, le troisième, s'appelle Willy Woe, on vous le conseille. On avait donc écouté en début d'émission Mushrooms, un des morceaux forts de cet album. Et on va terminer avec Clément qui va nous révéler son dernier choix de la semaine. Et puis le petit mot d'explication qui va avec ce choix, bien sûr.
1: Le dernier choix, c'est Joseph Dumoulin. Donc, c'est un pianiste claviériste de jazz. Est-ce qu'on peut dire ça? Je ne sais plus. En tout cas, c'est un monstrueux musicien belge que j'ai découvert en fait quand je jouais du jazz. Et à l'époque, j'étais totalement subjugué. Il avait à la fois une maîtrise, une grâce, une inventivité. Il y a quelque chose et une simplicité aussi. C'est-à-dire, c'est pas quelqu'un qui, ni humainement, ni dans sa musique, essaie de faire croire quelque chose qui n'est pas, quoi. Il essaie

0: c'est très simple, c'est toujours clair ce qu'il fait. Et j'ai énormément d'admiration pour cette personne, pour son parcours, pour son entièreté. Là, il vit en France, à Paris maintenant, et il continue à jouer avec les plus grands. Bah, c'est encore, je pense, un musicien qui est peut-être pas mésestimé, mais qui pourrait être plus connu et plus apprécié.
1: Bien sûr, et on va donc l'écouter. Ma dernière question, est-ce que c'était une première d'être le programmateur d'une semaine, de faire des playlists et d'être le curateur? Est-ce que ça t'a plu? Est-ce que tu serais prêt à recommencer, à rééditer l'expérience?
0: Ah oui, à fond, bien sûr. Bien sûr, c'est très agréable. J'écoute beaucoup de musique, j'aime beaucoup passer de la musique aussi. Donc c'est une expérience, et j'ai des goûts très éclectiques, donc c'est souvent c'est très drôle. Là, je suis très curieux, et j'ai fait aussi un peu de cadavre exquis quelque part dans cette programmation musicale, donc j'ai mis des choses ensemble et je suis curieux de voir comment ça sonne.
1: Voilà, eh bien on a le plaisir, enfin en tout cas, de partager tout ça avec toi. On le rappelle, donc l'album de Under the Reefs Orchestra est sorti. Oui, Lee Wo. Merci Clément d'avoir participé à cette émission.
0: Avec plaisir, Pierre.
1: Voilà, et à bientôt.

Joseph Demoulin et son Inner White, c'était le dernier choix des playlists de la semaine de notre curateur musical Clément Nourry. Dès lundi, c'est Aurélie Muller qui nous parlera entre autres de son projet solo Vilain Tigre et qui sera aux commandes de la programmation de Background. Et pour clôturer en beauté, cette semaine, je vous propose à la suite Blondie Brownie, autre projet d'Aurélie en compagnie de Catherine DeBiagio et le morceau Dieu et les amants avec en featuring Catherine. Et puis Maple Paper et Wish Me Luck. Mais d'abord, voici une nouveauté en mode coup de cœur. C'est le duo Achille et Témoin avec La Belle Histoire. Excellent week-end. 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

puis on insulte aussi dans la fête de la musique, par exemple le rappeur. J'attends encore les excuses de France Télévisions. Le rappeur qui insulte Bruno Retailleau, quoi. Mais c'est incroyable. Mais écoutez. Écoutez ce monsieur. Enfin, on est obligé d'entendre ça. Il s'appelle Youssef... Youssef Souf.

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J'ai pas tout compris. Est-ce qu'on pourra répéter ce qu'on attend de moi? Non, j'ai dû être distrait, j'ai rien vu passer. J'ai pas loupé, je sais pas, un signe du ciel ou du destin? Quelque chose qui disait, c'est par là, t'inquiète, tout va bien. Enfin, vous comprenez, je dis ce qui me vient, ça peut tout aussi bien ressembler à un dictionnaire ou un panneau publicitaire. Un truc céleste qui brille, quoi. Parce que ça devient urgent, là. J'ai besoin d'air, et je trouve pas comment ouvrir les fenêtres à l'univers, putain. Me faites pas croire que je suis seul avec ce truc mélancolique qui grogne sur le palier, qui bouffe dans mon assiette et qui pisse sur les fleurs quand je vais me promener. En plus, je crois que c'est pas le mien. On a dû me le prêter et il est pas à ma taille, j'ai l'air d'un con. Je flotte dedans comme un enfant qui porte le pull de ses darons, c'est pour ça. Je crois qu'on a dû se gourer au service des solitudes. Ils ont cru que j'étais deux, les numéros étaient collés, c'est pas grave. Mais si on pouvait m'indiquer où ça se balance, le mal d'exister qu'on a en trop. Un service client, peut-être même un numéro. Allez, passez-moi le délégué, le responsable, le manager. J'ai deux, trois trucs à lui dire. Y a combien de cœurs sur répondeur ?

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1: Attendez, attendez, comment ça je peux pas faire demi-tour? Non, j'ai pas reçu l'info, non? Faut quoi, un visa? 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

et puis on insulte aussi dans la fête de la musique, par exemple le rappeur. J'attends encore les excuses de France Télévisions. Le rappeur qui insulte Bruno Retailleau, quand même. Mais c'est incroyable. Eh ben écoutez, écoutez ce monsieur. Enfin, on est obligé d'entendre ça. Il s'appelle Youssef Swat.